0: que, parce que je vous avais passé quand même des groupes allemands et hollandais il n'y a pas si longtemps, je vous ai passé comme des Mister Review, des Rudrich and the High Notes, je vous ai passé aussi les New Yorkais, des Toasters, vous voyez, j'étoffe un petit peu l'offre que propose Skanking Time. Ça reste du ska, messieurs, et ce soir je ferai une petite ode comme ça, Hawk Knives, et c'est vrai que c'est la première fois que je sors mon vinyle, je me suis rendu compte que j'ai jamais déballé 30 ans, je l'avais acheté il y a 20 piges de cela.
1: Ah bah ouais, voire même plus.
0: Il est resté vierge.
1: Non, c'est vrai.
0: Et oui.
1: Tu l'avais jamais écouté.
0: Et je l'ai écouté. Mais en fait, c'est propre. Énorme. C'est super propre.
1: Ah bah ouais, mais oui, c'est ce que je te disais. Et on en parlait hors antenne. Moi, quand la première fois que j'ai écouté ça, je trouvais pas ça. Je dis, oh ouais, c'est encore un truc un peu. Tu vois, nous, on était plus early. On voulait écouter vraiment du
0: boss, quoi.
1: Du ciné de reggae ou du ska vraiment années 60. Et c'est vrai que ça, c'était vraiment 90, fin 90. Bon, il y a un son qui est particulier, mais en fait, c'est. Non, t'as raison, c'est vachement bien.
0: C'est carrément chouette.
1: Ah ouais, carrément, ouais.
0: Mais et toi, t'as prévu quoi d'ailleurs, monsieur Herman?
1: Alors, moi, je reste dans les années 70, et en préparant mon émission, là, je me suis dit, ouais, je vais peut-être un tout petit peu trop loin. Je vous ai pris des compilations de reprises en reggae, mais parce qu'en fait, les producteurs jamaïcains donc, produisaient en Angleterre, mais tu sais bien que le reggae existait à cette époque uniquement en Angleterre, et donc il y a certaines majors, donc c'est les distributeurs de disques si tu voulais, voulaient faire découvrir tout ça en France et un peu en Europe, et donc ils ont sorti pas mal de compiles en Belgique.
0: Pour faire du pognon avec les Français?
1: Bah pas forcément, pour faire découvrir le reggae surtout aux Français et aux Belges.
0: Il y a toujours un but mercantile malgré tout.
1: Oh bah oui, c'est sûr.
0: C'est normal.
1: Mais c'est des artistes anglais qu'ont essayé quand même, parce que c'est pas du pur traditionnel jamaïcain, hein. Donc voilà, mais il y a des bonnes reprises.
0: Et toi, Scantino, t'as prévu quoi?
2: Ben moi je vais te passer deux ou trois morceaux d'un album qui est sorti le 1er mai. Ben toi tu connaissais du coup cette chanteuse californienne Jackie Mendez.
0: Et on les a loupés parce qu'elle était passée avec les Steady 45 à Beauvais l'an dernier. Et c'est vrai que notre ami Redman avait prévu d'y aller, mais je crois pas qu'il y soit allé malheureusement.
2: Bah du coup moi je vais passer deux ou trois morceaux de son album qui est sorti le 1er mai, et après je vais partir dans les années 70 avec des reprises ou non de morceaux de reggae, plutôt funk, des reprises funk, soul, voire même un peu disco qui ont été faites dans les années 70 en Angleterre. Il y a quand même des super morceaux, quoi.
0: Ouais. Eh bien, c'est parfait. C'est Skanking Time, c'est Canal B. Je voulais faire un bon anniversaire à Jerry, mon pote cuisinier qui nous écoute, qui fête son anniversaire aujourd'hui. Gloire à toi, Jerry. Hâte de te revoir en cuisine. Et malheureusement, une nouvelle fois, l'histoire est entachée de la Jamaïque, car Carlos Malcolm est décédé cette semaine. Figurez-vous qu'il était né en 1935 à Panama. Et ce n'était pas qu'un musicien, malgré qu'il faisait... Il faisait du trombone, il faisait de la guitare, il faisait des percussions, comme beaucoup de personnes.
2: On parle bien, c'est Carl Malcolm aussi, parce que moi je vais passer un morceau de lui justement tout à l'heure.
0: Ah bah tiens, ça tombe bien.
2: Ouais.
0: Et c'est vrai que lui, là, c'était vraiment un orchestre, hein, il avait vraiment un orchestre derrière lui, et il est passé vraiment de tout ce qu'allait être mento au ska. Il a même des morceaux qui sont sur les compilations Trojan, sais, la compilation Orange notamment, avec le célèbre Bonanza Ska, qui était une série télévisée très western, très célèbre aux États-Unis.
1: C'est peut-être son morceau le plus connu en ska. Hein.
0: C'est le plus connu, mais je te passe le morceau que Mr. Bones avait fortement apprécié, car c'est une reprise c'est un petit peu surf comme morceau, c'est le Ghost Rider in the Sky. Je crois que monsieur Blamblam le connaît, monsieur Blamblam qui est visiteur ce soir, et il nous a fait une sacrée émission la semaine dernière lors d'une Soulful Time qui sera bientôt en rediffusion.
2: Et ce morceau-là, il a même été repris par les King Kurt, le Ghost Rider.
0: Ah oui, ce qui est normal, King Kurt.
2: Ça vous dit pas rien?
0: Groupe de Psychobilly. Très funky, très rigolo. C'est parti, messieurs, avec un hommage à ce grand personnage qui nous a quittés une nouvelle fois. C'est Carlos Malcolm, Ghost Rider in the Sky. C'est Skanking Time, c'est Canal B du direct.

0: Wow, c'était un morceau qui s'appelle Apache, je crois, monsieur Blamblam l'a dénommé. On pense peut-être que Johnny Cash l'aurait aussi interprété, car il a été repris nombreux.
1: Ouais, maintes fois, ouais.
0: Michel Mister Bonz nous avait parlé aussi d'une reprise surf lorsque je lui avais soumis ce morceau à l'automne dernier. Et donc, c'était le grand hommage à ce grand personnage qui était Carlos Malcolm. Et j'enchaîne avec un revival 100%, les fameux Hog Knives, le groupe revival 100% du Sussex en England. Formé en 1982, ils ont énormément tourné, ils ont quand même 3 albums, et c'est vrai qu'ils ont fait beaucoup de dates en Europe, et ressorti cet album sur Grover, le label allemand. J'enchaîne 2 morceaux magnifiques, car je me suis fait plaisir, tu vois, en écoutant pour la première fois ce vinyle depuis 20 ans que j'ai déjà.
2: Bah ouais, c'est...
0: Grâce à toi, monsieur Erwan.
2: C'est curieux.
0: Ouais, c'est
2: funny. T'as attendu 20 ans.
0: It's so crazy.
2: Ah bah ouais, t'étais mûr pour l'écouter.
0: Eh bien, c'est parfait, c'est pour ça qu'on va tous ouvrir grand nos écoutilles pour accepter les Hog Knives du Sussex, messieurs, du revival ska des années 90.

0: Et donc là, on est sur du Hot Nights, et là, j'adore en fait.
1: Bah vraiment. Écoute, un petit c'est... retour aux sources. Hein.
0: Et, ouais. Et vous avez eu le droit à deux morceaux, In My Dreams, et à l'instant même, Always Tomorrow, avec de l'harmonica, sorti sur Groover, le label allemand.
1: Qui existe toujours.
0: Ouais, et ça c'était le 96, comme quoi c'est pas tout,
1: bah non,
0: c'est... tout jeune, mais bah non. Comme quoi j'étais passé la trappe. Et comme je vous dis, je sors de mes sentiers battus, les Holdies, cette année 2026.
1: C'était le seul qui était resté sous scellé, en fait.
0: Oui.
1: Ah,
0: oh, non, j'en avoir d'autres.
1: C'est vrai.
0: J'en avoir d'autres, ouais.
1: Ok.
0: Je les garde pour de prochaines émissions.
1: Bah ouais, c'est ça, ouais. T'hésiteras pas à les écouter, ça se trouve, il y a des trucs super. Hein.
0: Bah ouais, comme quoi. Hein. C'est pas sorti de sous le sabot d'un cheval, en tout cas.
1: Non, c'est sûr, c'est sûr.
0: Je vais enchaîner avec les Pama International. Tu m'as dit qu'ils ont sorti plusieurs albums.
1: Oui, mais c'était un groupe qu'on écoutait beaucoup avec
0: Fabien, Hollord.
1: Voilà, quand on faisait l'émission avec Fabien.
0: À Bruse.
1: Ouais, à Bruse, oui, c'est ça. Et il aimait beaucoup, je crois qu'il les faisait tourner un petit peu. Après, je connais pas bien leur discographie, mais ils ont fait quand même pas mal. Ouais, ils ont au moins 2-3 albums. Hein.
0: Et là, tu vois, c'est le Mad About You, un petit 45 tours comme ça aussi que je n'avais jamais joué sur Skanking Time, c'est normal.
1: C'est une reprise alors ?
0: Non, c'est pas vraiment une reprise. Bon, on va écouter, vous allez voir, on va se poser, c'est tranquille, c'est du direct, il est 20h22 avant ta petite Selecta. Il me reste une ou deux cartouches et monsieur Scantino terminera cette Skanking Time. Sur Scanal B, bien sûr.

0: l'instant même, c'était donc les Pama International et le morceau Mad About You avec un son très lourd à la basse.
1: Ah oui, c'est carrément, ouais.
2: Ouais, attends, on avait l'impression vraiment que le micro était calé derrière les...
0: Ouais, derrière les basses, ouais.
2: Ouais, derrière les haut-parleurs et qu'il y a un peu de souffle, quoi. Donc.
0: Ah, c'est ça, c'est du 45 tours, c'est du direct. Mon dernier morceau, messieurs, et le suivant, c'est The Burial. On en parlait, monsieur Scantino, un groupe formé en 1981. La petite particularité de ce revival band, c'est le côté très oi, car c'était surtout les skinheads qui jouaient dans ce groupe. Ils ont fait partie d'énormément de concerts oi, et pas que, avec les Bad Manners, avec les Business, ils ont joué avec les Damned. Enfin bref, un gros palmarès. Ils paraissent même sur des compiles oi comme Oi The Demo par exemple. Et c'est vraiment du revival avec du cuivre. Et ils ont fait un seul album, mais ils ont énormément tourné. Et là, vraiment, ils tournaient même avec les Redskins, un groupe que j'aime, que toi tu n'aimes pas, monsieur Erwan, je sais.
1: Ouais, non, ouais, c'est. Enfin, il faudrait que je réécoute peut-être alors maintenant. Mais
0: ouais, j'adore la voix avec des reprises très, très sol des Redskins.
1: Ouais.
0: Un groupe très porté à gauche dans les années 80 ouais. En Angleterre.
2: Mais comme un morceau un peu skak, moi j'adore d'un groupe de aussi, c'est le Plastic Gangster des Four Keys.
1: Ah bah ouais, carrément.
2: Celui-là,
1: oui.
2: Il est incroyable.
1: Ouais, ouais. C'est un ovni pour leur discographie.
0: Par rapport à ce qu'ils faisaient, le côté oi punk.
1: Ah, complètement, ouais.
0: Plastic Gangster.
1: Ouais, ouais.
0: Vraiment somptueux.
2: Bon, on pourra peut-être se passer, d'ailleurs.
0: Bah, si tu veux, Scandino, il n'y a pas de souci. Le morceau qui suit, c'est donc les Burial. C'est mon dernier morceau, un groupe de revival. Vous l'avez capté, c'est les Skinheads. Le morceau Sheila, c'est Skanking Time. C'est ma dernière Selecta. Yeah, man!

0: Deux morceaux complètement dingues. Le premier, c'était les Burials avec celui qui passe à l'instant même, The Shella, un groupe. C'est marrant parce qu'ils apparaissent sur des compiles Oi, tout comme les Foreskins qui interprétaient Plastic Gangster, le morceau que Scantino vient de vous soumettre à l'instant même, un morceau complètement ovni de la scène Oi punk anglaise.
1: De leur discographie aux Foreskins, quoi.
0: Tout à fait.
1: Tu passes du morceau ICIB qu'ils ont fait à plein de morceaux et à celui-là.
0: Rien à voir. Là, gros coup de chapeau, monsieur.
1: De toute façon, cet album The Good, The Bad and The Foreskins, c'est une référence.
0: Ah ouais. Même leur live était chouette. Monsieur Erwan, c'est à ton tour.
2: Ouais, alors moi c'est vrai qu'on est plus dans la même période, on retourne en fin des années 60, au début des années 70. C'est vrai que dans les charts anglais, on commence à trouver pas mal de titres jamaïcains qui sont dans le top 10. Et du coup, on retrouve The Upsetter, Return of Django, Max Romeo, Wet Dream et tous les trucs comme ça. Et du coup, la musique jamaïcaine commence à vraiment gratter des parts de, en fait, entre guillemets, des parts de marché. Et surtout,
0: c'est la version capitaliste.
2: Ouais, c'est ça. Mais surtout, se faire écouter.
0: Mais c'était pas à côté en bourse, rassure-moi.
2: Non, mais pour un Jamaïcain, être dans le top 10 des charts anglais, c'était quelque chose de. Tu t'avais le jackpot, en fait.
0: Des bonnes actions.
2: Ouais, donc le son, fin des années 60, début des années 70, l'air vraiment early reggae, il était un petit peu plus cuivré, plus funky, et un peu plus. Le tempo était beaucoup plus rapide. Et donc là, c'est la version vraiment reggae qui marchait bien. En parallèle, dans cette même époque, il y avait des producteurs donc anglais qui se sont inspirés de ce son pour faire quelque chose de plus, un peu plus groovy, mais pas forcément reggae. Et notamment, il y a un producteur qui s'appelle Alan Axo qui a produit le groupe qui s'appelle les Mohawks et le fameux The Champs, qui est un somptueux morceau. Même tout l'album était sorti sur le label Pama, l'album et puis leur single aussi. Et du coup là, ce qu'il a fait et ce qu'ont certains groupes ont commencé à faire, ils ont commencé à prendre le petit côté groovy, le petit côté funky, un tout petit point de reggae, mais ils ont commencé entre guillemets à inventer leur funk britannique.
1: C'est exactement ce que je vais te passer tout à l'heure moi dans la sélection que j'ai faite, quoi.
2: Ok, d'accord.
1: Et comme les Pioneers avec leur Papa Was a Rolling Stone des Temptation, tu sens que c'est du reggae, mais tu sens que le groove et la funk est passé par là, quoi.
2: Ouais, ouais, ouais. Et à cette même époque, dans les années fin 60, début 70, le reggae existait uniquement en Angleterre. Tout ce qui était français, nous, on avait eu quand même sur le label, on avait eu des chanteurs de ska ou des trucs comme ça. Je sais plus quel gros label français avec des belles pochettes. Enfin, bref, Fontana, peut-être.
0: On a eu Henri Salvador.
2: Mais du coup, en fait, certains producteurs ont commencé à se dire ce qu'il y a de bien, c'est que le côté pop anglais avec les Mohawks qui avaient leur côté groovy, ça marche bien sur le public, et donc il fallait faire amener le public entre guillemets européen, donc français, belge et toute l'Europe à connaître et à commencer. Il voulait qu'il commence à écouter du reggae, parce qu'en fait Bob Marley, lui, à cette époque, il commençait tout juste sa carrière en 69, il n'était pas encore ultra connu. Le reggae en France, il était vraiment apparu dans les années 4, début 80, parce que Bob Marley explosait, et c'est tout. Quand tu parles de reggae, chaque français dit c'est Bob Marley. Ouais.
1: Serge Gainsbourg aussi qui avait fait ses albums, Serge Gainsbourg aussi qui était un ovni.
0: Il y a eu Jimmy Cliff.
2: Ouais, mais Gainsbourg, lui, c'était dans les fins 70, donc...
3: Oui, je me permets de dire, oui, c'est fin des 70, parce que Bob Marley est mort en 81. Donc c'est fin des 70, ça marchait très fort.
2: Ah oui, exact, ouais.
3: Voilà.
2: C'est ah oui, il est mort dans les années 80,
3: Il est mort juste après l'élection de Mitterrand.
2: Ouais, exact.
0: Voilà. 81.
3: Oui.
0: Merci Blamblam, tu vois, là, on a bien reconnu le grand personnage.
2: Et du coup, il y avait très très peu de labels spécialisés dans le West Indies. Et donc, il y a eu à tourner pas mal de compiles reprenant des standards jamaïcains, parce que les producteurs jamaïcains vendaient leurs droits d'auteur, notamment en Angleterre, pour le label Trojan ou Pama, mais aussi pour les autres d'autres labels extérieurs à l'Angleterre, pour pouvoir développer un petit peu leur part de marché, si on peut reprendre cette phrase-là.
0: Côté libéral.
2: que, parce qu'en fait, ils vendaient leur titre, mais le label avait le droit de le retravailler comme il voulait, et donc redonner un petit côté un petit peu pop, si tu veux. Donc on va pouvoir s'écouter des titres que l'on connaît par cœur, donc on va retourner sur du Liquidator, sur du Return of Django et d'autres trucs, mais vous allez voir, c'est enregistré quand même en Angleterre.
0: Revu et corrigé,
2: il y a le petit côté un petit peu pop, et les Jamaïcains ou les producteurs jamaïcains n'aimaient absolument pas ce son, parce qu'il n'y avait rien d'authentique, mais c'était diffusé dans toute l'Europe. Alors on retrouve notamment sur le label Blue Elephant, qui a sorti lui énormément de musiciens jamaïcains. On retrouve du Prince Buster sur ce label là. Là c'est il le présente comme un album de Owen Gray, et quand tu vois sa discographie, il est absolument pas présent. Et donc le fameux Owen Gray, il interprète tous les standards jamaïcains.
1: J'ai vu le Hit Make de Desmond Dekker.
2: Ah ouais, donc il y aura du Desmond Dekker, le Wet Dream de Max Romeo, le Red Red Wine, etc., etc. Et on va enchaîner comme ça sur d'autres compiles. Donc faudra peut-être être indulgent, parce que c'est du reggae,
0: c'est ça,
2: 70. Ouais, c'est du reggae.
0: Cette année 2026, on change complètement.
2: Ouais, c'est
1: pas
2: sûr.
1: Ce qu'ils avaient appelé, tu sais, Trojan, il fait des compiles comme ça, les Garden Reggae, où c'est des morceaux que tu connais, et en fait, c'est vraiment.
2: Bah là en fait c'est absolument, ils sont, tu vas voir, c'est pas des Jamaïcains, parce que ça sonne pas comme des Jamaïcains, ça a été créé en studio, et c'est uniquement créé pour la compile en fait, et pour faire découvrir un petit peu le reggae.
0: Et ben c'est parti,
2: on va pouvoir s'écouter dans un premier temps il me semble que j'ai calé le Phoenix City qui était à la base Roland Fonso, mais là c'était un groupe il est même pas mentionné. On sait juste que c'est Owen Gray qui chante dans certains titres, et encore on se demande si c'est vraiment lui. On peut s'écouter Phoenix City.
0: C'est Skanking Time en direct, c'est la Selecta de Monsieur Erwan. Phoenix City.

0: Monsieur Erwan.
1: On a pu s'écouter dans un premier temps une compilation qui s'intitule How Reggae Is That Elephant Over There. C'était le morceau Phoenix City. Alors c'est
0: Phoenix
1: une
0: City.
1: C'est une somptueuse pochette. Généralement, ils misaient un petit peu tout sur la pochette, même si quand même les certains titres sont plutôt pas mal. Voilà. La pochette, donc c'est souvent des très belles femmes afro-américaines et voilà. Donc c'est normalement c'est interprété par Owen Gray.
2: Et c'était bien la mode à cette époque. Bah, tu regardes les premières Tighten Up dans ces années-là, c'était à fond Sylvia Bayo.
1: Ah oui, carrément, ouais. Et bah, Sylvia Bayo, je crois qu'on la retrouve ici sur une autre compile.
2: Exactement. Ouais.
1: Voilà, les fameux Jumbo Sterling All-Star. Je vous passerai peut-être un morceau. C'est pas non plus somptueux.
0: C'est pas l'éclate.
1: Non, c'est pas l'éclate. En tout cas, le deuxième morceau, c'était You Got Soul, normalement interprété par Johnny Nash, il me semble. Là, c'était Les Aggressors. Alors, Les Aggressors, c'est une. Tout le monde a acheté ça uniquement pour la pochette. Parce que c'était, on voit quand même
0: un jeune
1: skinhead anglais, typiquement anglais, avec vraiment les brocs, etc.
0: Les bretelles, la chemise.
1: Et en fait, c'était vraiment, tout n'est pas bien quand même, hein, je tiens à dire, sur cette compile, malgré que la pochette soit sublime. Mais bon, on a pu s'écouter You Got Soul. On était reparti sur un Wet Dream, interprété par Owen Gray. Sur la compile ou
0: reprise de Max Romeo, morceau très sulfureux.
1: Oui, et on avait fini sur une autre version de Liquidator, une version beaucoup plus travaillée avec un peu plus de peu plus d'orgue. Mais
0: c'est l'hymne de Chelsea.
2: Ouais. Signé Reggie All Stars.
1: Oui. Et là, c'était qui? Bah, c'était Liquidator, uniquement des The Aggressors. On va enchaîner et peut-être finir comme ça. Je vais pouvoir te laisser la place avec le Guns of Navarone, le somptueux morceau, il me semble, d'Escatalex et interprété par Roland Alfonso.
2: Mais même ce que je trouve drôle sur ta pochette, c'est que le Owen Gray, c'est avec un E et pas un A.
1: Souvent, des fois, il est.
2: Oui, il modifie les trucs, mais.
1: Ouais,
2: tu...
1: Mais moi, je l'ai. J'en sais rien. Franchement.
0: On demandera à Yannick Maréchal.
1: On peut s'écouter peut-être un titre où il chante, parce que là, on va aussi s'écouter le Guns of Navarone, mais c'est une instru. Et puis, on finira peut-être par un autre truc. Je ne sais pas trop ce que j'ai calé. Mais en tout cas, voilà, c'est des versions, deux versions. Et le public européen était ravi. Chose que. C'est vrai qu'en France, le Bob Marley était assez connu dès le milieu des années 70, me dit.
0: Il y a monsieur Erwan. Il y a monsieur Blam Blam.
3: Oui, tout à fait, ouais, quand même. Coluche en parlait dans ses sketchs.
0: Sketch. Même t'as une anecdote sur François Mitterrand, c'est ça?
3: Non, ce qu'il y a, c'est que Bob Marley est mort le lendemain de Mitterrand, de l'élection de Mitterrand. Et sinon, oui, Coluche avait fait la blague sur le pape qui avait attiré 35 000 personnes payantes et que Bob Marley est arrivé. Le pape c'était gratuit et Bob Marley en avait fait 50 000 payantes. Quoi.
1: Ouais.
3: Bon, c'était quand même pire, on s'est passé à la radio, il y avait les disques qui se vendaient. Il est plus connu maintenant encore, c'est sûr.
1: Ouais. À Paris aussi, il y avait tout un petit collectif dans les années 70 qui collectionnait et qui allait même en Jamaïque récupérer des 45 tours.
0: Digué.
1: Et ouais, j'avais discuté un petit peu, j'avais envoyé des messages avec ce gars-là et il disait, à cette époque, en fait, fallait connaître les bonnes personnes. Il y avait quand même des sound systems qui existaient on peut peut-être dire des squats ou des trucs comme ça, mais il y avait quand même quelque chose de très très très pointu. Là, c'est vraiment pour le grand public, hein. On n'est pas sur du gros roots. On est loin du roots, hein. On est loin des grosses dread et des soirées enfumées dans une cave.
0: Ou les soirées dancehall parisiennes des années 80.
2: Même les premières soirées sound system en Angleterre, après le skin reggae, quand il y a commencé à avoir vraiment des soirées, les premiers sound system avec des jashaka et tout, c'était quand même un peu des soirées un peu subcultures.
1: Ouais. Ah oui, carrément, ouais. Ouais.
0: Donc on enchaîne avec quoi, monsieur Erwan?
1: Le Guns of Navarone.
0: C'est parti, c'est Skanking Time. Ça.

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1: Monsieur Erwan, toujours au tableau.
2: Alors c'était les deux, les deux morceaux que j'ai pu passer, c'était le Guns of Navarone
1: qu'on a bien reconnu.
2: Ouais, avec une nouvelle version et le dernier titre. Voilà, c'est ça. J'en perds mes
1: moyens.
2: Mes mots. C'était le Moon Hop interprété par The Jubilees. C'était une reprise de
3: Derek Morgan.
2: Et c'était sur leur grooving reggae. Voilà, une autre compile d'un groupe absolument méconnu qui interprète que des standards entre guillemets jamaïcains, avec toujours cette fameuse femme un tout petit peu dénudée. Cette belle femme, exactement. On va pouvoir finir ma petite sélection.
1: Ton ultime morceau, Erwan.
2: Je ne sais plus trop
1: ce que tu l'as calé.
2: Il me semble, je sais pas ce que j'ai calé en fait.
3: Red Red Wine.
1: No One Grey.
2: Ah oui, pardon. Le Red Red Wine on en parlait.
1: Que UB40 a repris avec brio.
2: Et ben là, ce sera, on sait même pas quel groupe, mais c'est les potes de Owen Grey qui, je le rappelle, ne met pas cet album dans sa discographie.
3: C'était Johnny Clarks, le premier truc, non? Le premier morceau original en skin reggae qu'on connaît tous, c'était Johnny Clarks, non?
1: Non. Je l'ai en tête, mais c'est pas Johnny Clark, non.
3: Ah, il me semble que c'est ça.
1: Non, du tout.
3: Sur les mêmes, les compiles, les Trojans, Skinhead Reggae,
1: Boxset. D'accord, mais c'est pas Johnny Clark.
2: Là, je ne sais pas.
1: Celui qui a interprété pour la première fois Red Red Wine.
2: Ah, bah c'est Tony Tribe.
1: Tony Tribe, man.
2: Ouais. En tout cas, c'est lui, et c'est vrai que lui, il a fait. Je sais pas s'il avait les droits d'auteur, parce que ça a été vraiment maintes et maintes fois.

0: C'était donc le dernier morceau de Monsieur Erwan. Et on enchaîne avec Scottino de retour.
1: Eh ben ouais, moi je vais te mettre un Jackie Mendez. Bah du coup, son album sorti du coup le 1er mai dernier. C'est une chanteuse californienne.
0: Et ouais, qui tournait avec les Steady 45.
1: Bah ça, tu vois, je le savais pas. Tu vois, moi je me suis écouté son petit album tout à l'heure, tranquillou, à la maison. Et je passerai que un, voire deux morceaux d'elle parce que l'heure tourne et que j'avais plutôt envie de continuer dans le même vibe que Erwan en vous passant des morceaux plutôt soul.
0: Comme
1: ou
0: je
1: fun.
0: Vous ai dit, l'an dernier, figurez-vous, elle avait fait une tournée européenne, elle avait fait une date à Beauvais, accompagnée du magnifique groupe californien, les Steady 45, magnifique groupe. Et on avait loupé ça. Il y a eu un espèce de covoiturage, mais qui n'a jamais existé malheureusement, partant de Rennes. Ah.
1: Et du coup, le premier morceau que je vais te passer, ce sera le Come Back To Me, et c'était sur le label At Blackbirds Records.
0: Et bien c'est parti, c'est la selecta de Monsieur Scantino, Jackie Mendez, grande chanteuse américaine, et c'est tout récent, hein, c'est 2026 il me semble.
1: Là, l'album sort du 1er mai dernier, tu vois, du coup il y a deux semaines. Quoi.
0: C'est perfecto.

0: Ouais, Scantino.
1: Et bah, du coup, c'était Jackie Mendez et son Come Back To Me. Et là, on va passer plutôt dans ce que je voulais passer, plutôt une époque un peu plus groove, un peu plus 70.
0: Ouais, comme ce qui passe là, le très funky.
1: The Soul Messenger, c'est le morceau, et le morceau sera Do It Till You're Satisfied.
0: Ouais, quand cette compil est sortie, j'en pouvais plus, là, la soulful de chez Trojan.
2: Ah ouais, ouais, carrément, ouais.
0: Et là, on la laisse couler, c'est ça, Scantino, c'est ça l'idée.
1: C'est
0: est-ce que tu veux que je te fasse un petit pull-off?
1: Tu peux, mais tu vas voir, ça va être que des morceaux de reprise ou non, mais tout incroyable.
0: Yeah, man, Soul Messengers. Do it, you're satisfied, c'est ça?
1: Exactly, monsieur Julien.
3: Ah bah c'est BT Express alors.
0: Oh, c'est surtout Stalking Time, c'est Scandal B, frère.

0: Ouais, c'est la sélection de Scottino.
1: Eh ben, on avait commencé, là c'était bien funk, soul funk, c'était le Soul Messenger, Do It Till You're Satisfied. Ensuite c'était le Shark Wilson and the Basement Eaters, le Make It Reggae, et Erwan, tu l'as apparemment.
2: Ouais.
1: Et tu me disais qu'Yannick Maréchal t'avait dit que ce disque était nul, quoi.
2: Non, pas ça, c'est pas ça, c'est qu'en fait, il savait que j'écoutais du funk, il m'avait dit, j'ai ça, si tu veux, je te le vends,
0: Mais oui. C'est le premier morceau du premier CD de la box set Soulful.
1: Il y a pas mal de morceaux de cette boxette là justement à prendre.
2: C'est les Agrolites qui ont repris ce titre là.
0: Sur scène.
2: Oui.
0: On les avait vus, c'était une dinguerie avec leur dirty reggae.
2: Et il n'est pas sur album le.
0: Non, pas du tout.
2: D'accord.
1: Et d'ailleurs, ils vont sortir leur nouvel album le 5 juin. Le Atomic Bombs, il me semble. Qui va s'appeler comme ça, et on avait enchaîné parce que là j'ai un peu mixé les morceaux, là va vite, ce sera le Chosen Few et Shaft, putain quel morceau incroyable. Ensuite c'était les Pioneers, Papa Was a Rolling Stone, et là on s'écoute encore un cover revu et corrigé par Inner Circles, un groupe anglais d'ailleurs, c'était le Rock the Boat, et là on va se mettre une reprise de Carl Douglas revu et corrigé par Lloyd Parks, le Kung Fu Fighting.
0: Et bien merci, on se dit au revoir messieurs.
2: Il y aura peut-être
1: un petit morceau pour Adriano.
2: Ouais.
0: Eh bien, ça va être serré, les gars. C'est pour ça que tu vas devoir pitcher Scantino. Arrivederci. Sayonara, Kenavo. Sur Canal B, bien sûr. Kung Fu Fighting de Scantino.

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séparer ses familles. Un assassinat perturbant, dont la police aura du mal à dire si le mobile était personnel ou politique, jusqu'à l'envoi en recommandé d'une lettre à l'épouse.

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2: Bonjour à toutes, bonjour à tous, c'est Nina, vous êtes bien dans l'émission 3 en 1 sur le 94 FM.
3: C'est beau, c'est agréable, moi c'est ma balade phare.
4: Quant à vous aujourd'hui, notre périple en Bretagne, c'est une grande région française, c'est une région qui comporte combien de départements, monsieur ?
5: Il y a
4: les villages.
6: On n'a pas de déboires.
7: L'agriculture est en train de crever. Sincèrement, toute production confondue, toute filière.
8: La rue
9: de venir de Paris, de Lyon, de Bordeaux, tout le monde sait qu'à Rennes, il se passe quelque chose.
2: Bienvenue dans 3 en 1, l'émission d'actualité locale sur Canal B. Il est midi 15, nous sommes mercredi 20 mai ou jeudi 21 si vous nous écoutez en rediffusion. Et si c'est le cas, eh bien bonne matinée à vous. Au sommaire, aujourd'hui Valentine de la rédaction est partie en reportage au cœur du chantier de découvrement du parking Vilaine. On pourra y entendre le conducteur des opérations de la ville, mais aussi les paysagistes qui participeront à l'aménagement des quais. Ce sera à midi 40 dans

0: trois en un. Et pour l'interview du jour, Julie, tu as reçu Régine Comocoli.
1: Oui, Régine Comocoli est une élue insoumise à la mairie de Rennes. Depuis son élection, elle subit des injures et menaces racistes et misogynes, parfois quotidiennes, et je l'ai questionnée sur sa réponse à ces attaques, mais aussi sur la lutte collective qu'elle mène avec ses camarades de Rennes.
0: Ce sera dans quelques instants sur Canal B, alors restez avec nous et puis bonne émission.

0: Mais avant qu'on se lance dans cette émission, eh bien, on va parler de l'événement qui est sur toutes les bouches, mais pas forcément pour de bonnes raisons.
1: Et oui, en ce moment, c'est la 79e édition du Festival de Cannes. Et comme chaque année, l'iconique montée des marches fait parler d'elle. Ça bitch dans tous les sens, sur la tenue de Virginie Efira, sur l'amour fou entre Adèle Exarchopoulos et François Civil, ou encore sur « Mon Dieu, Marion Cotillard s'est fait marcher sur le pied !» Tant de drama dans cette résidence secondaire des Bourges qui se la pète sur la Croisette. La montée des marches a toujours été un prétexte pour critiquer la mode, les querelles et toute autre zizanie sur le tapis. Mais depuis quelques années, ce sont les influenceurs et influenceuses qui se retrouvent au cœur de ces critiques. Thibaut InShape, Enjoy Phoenix, Squeezie, de plus en plus de personnalités d'internet participent à l'événement et la toile s'affole. La culture du vide, ces influenceurs n'ont rien à faire au Festival de Cannes. Ou encore... J'ai besoin que tous les influenceurs soient éradiqués du festival. On n'est pas dans la demi-mesure ici. Les influenceurs et influenceuses sont jugés à l'aune de leur présumée crédibilité ou légitimité à monter les marches. Que cela ne déplaise aux habitués de Cannes, cette légitimité se justifie par leur notoriété. Pourquoi ? Eh bien, tout d'abord parce qu'ils et elles sont invités par des marques partenaires du festival dont ils font la pub en défilant aux moments les plus médiatisés. Et ensuite, parce que cette présence d'influenceurs, c'est une stratégie pour créer un pont entre le monde du cinéma et leurs followers, plutôt jeunes et qui fréquentent de moins en moins les salles de cinéma. Parce que le Festival de Cannes, ce n'est pas une réunion de gros nerds cinéphiles, loin de là, c'est une marque, un logo qui représente une élite bourgeoise du cinéma. Et pour que ce logo reste pertinent à travers les générations, il faut l'adapter. C'est ce qui explique la présence des influenceurs et influenceuses sur le tapis, mais aussi de Meta en tant que partenaire officiel de la 79e édition. Le festival évolue avec son temps, mais la stratégie marketing reste la même. Toucher une large audience en invitant des participants populaires auprès du grand public, alors qu'ils n'ont pas de lien direct avec le cinéma. Ceci permet de faire rayonner le festival au-delà du coin VIP, en invitant Léna Situation à la table des Isabelle Huppert et Vincent Cassel, sans pour autant remettre en question le statut élitiste de ce rassemblement.
0: Voilà qui taille un short au smoking de la Croisette. Merci Julie, avant de continuer le reste de l'émission, on s'écoute un petit son qui date d'il y a 20 ans.
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Vous écoutiez I Owe It to the Girls, un morceau qui craque un peu, on l'a entendu à l'oreille. Sorti en 2004, ça ne date pas d'hier, mais ça nous plaît encore. Et tout de suite, place à l'interview du jour dans 3 en 1. Elle est conseillère municipale et métropolitaine à Rennesville et Métropole, c'est Régine Comocoli. Elle nous parle des menaces racistes qu'elle subit et des différentes manières d'y faire face, individuellement et collectivement.

0: Elle se présente comme une femme noire élue de la République, conseillère départementale du canton Rennes-6, enfant de l'exil devenue servante du bien commun, ayant le cœur rempli de foi. Régine Comocoli a fait son entrée au conseil municipal de Rennes le 26 mars dernier sous l'étiquette insoumise. Mais depuis son élection, elle est sujette à une vague de haine décomplexée, des injures sur les réseaux sociaux jusqu'à un lancer de pierres sur son domicile. Son mandat de conseillère est teinté d'attaques racistes à son encontre. Si elle a porté plainte à chaque fois, l'enquête ne permet pas aujourd'hui d'identifier et de condamner des coupables. Aujourd'hui, elle est présente sur le plateau de 3 en 1 pour parler de la lutte antiraciste qui s'organise à Rennes. Régine Comocoli, bonjour.
1: Bonjour.
0: Donc, j'ai brièvement évoqué les attaques que vous subissez en introduction, mais est-ce que vous pouvez nous parler de l'ampleur que ce racisme prend depuis votre arrivée à l'Hôtel de Ville ?
1: Merci tout d'abord de m'avoir invitée. Je suis très honorée. Ce qui arrive dépasse mon cas personnel. Pendant toute la campagne municipale de cette année 2026, partout en France, on a vu cette banalisation de la haine, des paroles racistes, des propos, y compris sur certaines chaînes télévisées, et aussi des personnes politiques qui ont porté cela. Donc oui, je pense que c'est la conséquence de tout ça. Donc aujourd'hui, je suis un peu indignée, même beaucoup indignée, parce que ce qui m'arrive, même si ça me touche personnellement, c'est aussi parce que je suis un symbole. Je suis une femme noire, une femme issue de l'exil, une femme issue des quartiers populaires et une femme qui parle aussi. Pour moi, j'associe ça aussi à un côté très féministe aussi. Il ne faut pas le négliger, tout ce sexisme et puis la misogynie que j'ai subie. Donc oui, ça m'inquiète énormément. Mais en même temps, ça me donne aussi de la force de continuer parce qu'on ne peut plus se taire et qu'il va falloir vraiment faire quelque chose. Et c'est urgent.
0: Vous dites que votre engagement citoyen coûte à vos proches. Comment vous, est-ce qu'aujourd'hui, vous pouvez protéger cet espace de vie personnelle ?
1: Ce qui s'est passé cette année, je ne l'avais pas anticipé. Je n'avais pas anticipé à ce que les choses viennent jusqu'à mon domicile. Mais pour moi, ma maison, mon appartement, mon lieu de vie et ma famille est le lieu où je peux me poser, déposer tout ça, être juste la maman, la mère qui veut juste jouer et rire avec ses enfants et ses proches. Et drôle que là, aujourd'hui, c'est devenu aussi mon lieu de vie, est devenu un sujet politique, enfin des sujets politiques. Donc on est inquiet quand on rentre chez nous, mes enfants et moi, quand mes proches aussi. J'ai des voisins ou d'autres font des blagues aussi en mode alors qu'est-ce qui va nous arriver aujourd'hui parce qu'on a l'impression qu'on nous a tout fait. Le logement, ma voiture qui a été cassée, vandalisée et tout. Donc qu'est-ce qui va nous arriver? Ça c'est des vraies questions au quotidien, c'est mon quotidien. Et ça en tant que mère, oui, je me culpabilise un peu parce que j'ai aussi cette responsabilité face à ces premières citoyennes qui sont mes enfants à la maison. J'ai les responsabilités de parentalité. Et là aujourd'hui, bah, c'est un peu compliqué à l'exercer parce que ça me met vraiment mal et j'ai pas des outils, j'ai pas ce qu'il faut pour me protéger face à cela. Donc ça reste très très difficile, on vit le jour au jour.
0: Le 4 avril dernier, vous avez répondu à l'appel de Bali Bagayoko, le nouveau maire de Saint-Denis, qui lui aussi a fait face à une vague de racisme démesuré, qui va au-delà donc de sa fonction d'élu de la République et qui l'attaque dans son intégrité personnelle. Pourquoi est-ce que pour vous, il était important de participer à ce rassemblement antiraciste ?
1: Pour moi, c'était très important de répondre à cet appel de Bali Bagayoko que je lui ai dit encore mon soutien là sur votre antenne parce que ce qu'on vit est difficile. Et je pense qu'il faut être aujourd'hui à cette place-là élu noir pour comprendre cela parce que même si on va en parler, les soutiens de nos camarades, de nos collègues politiques blanches, hein, mais il y a une réalité qui nous concerne et cette négrophobie fait souffrir, touche vraiment à la santé. Vous l'avez rappelé, à l'intégrité, ben, c'est ça l'intégrité, c'est vraiment la santé physique, mentale aussi parce que ben, tout est répercuté aussi sur notre mission parce qu'en fait on oublie de le dire souvent, c'est qu'on a été élu pour servir la République et là aujourd'hui servir la République devient un danger. Donc en fait on a une mission à accomplir parce qu'à la fin il faudra faire un bilan de mandat et pendant ce temps-là, ben, mon temps est volé par toutes ces personnes qui utilisent le racisme, que je rappelle que c'est condamnable et que c'est interdit par la loi pour nous faire souffrir, pour nous dévier finalement de notre vraie mission, parce qu'il y a des vrais sujets écologiques et sociaux à gérer. Et pendant ce temps-là, ben, on doit répondre aussi à des besoins qui sont aussi ben, vitaux. Aujourd'hui, c'est le cas. Donc c'était nécessaire pour moi d'y répondre, d'y aller, pour me mettre avec les gens qui subissent ça, pour comprendre. Et puis parce que, il faut le dire aussi, je suis un peu seule dans cette côte ouest. Je suis la Bretonne noire, comme disent mes copines. Et je suis très, très fière parce que la Bretagne m'a accueillie. Mais je me sentais un peu seule dans tout ce que je subis. Jusqu'aux preuves contraires, je suis la seule ici à Rennes, en Ille-et-Vilaine, à subir cet harcèlement raciste lié à mes fonctions. Donc, il fallait que j'aille quelque part où il y a plus de nombre, de voir comment ils s'organisent, et puis aussi de récupérer un peu d'énergie, parce que tout ça, je vous avoue que c'est énergivore, on est épuisé, et donc il fallait reprendre la force, et donc être là, entendre aussi leurs difficultés, entendre aussi les stratégies, qu'est-ce qu'ils font, comment on peut répondre à ça, et puis parce que c'est un monsieur plein de sagesse et d'intelligence, j'avais besoin des réponses, de comment tenir, comment dépasser le personnel, comprendre aussi, parce que en tant qu'humaine, la première question, on se dit, mais est-ce que c'est moi? Est-ce que c'est moi en tant que personne, en tant que femme? Et donc, aller le voir aussi, c'est de comprendre que ça dépasse notre cas personnel, que c'est très symbolique et que comment on répond aussi politiquement, comment on s'organise. Donc, j'avais besoin de cela et ça m'avait fait du bien parce que, comme tout le monde en France, vous avez vu le nombre des personnes qui sont venues là collectivement répondre à dire que la France n'est pas raciste. Il y a un tout petit nombre qui voudrait basculer la France dans cette haine noire et qu'on n'en veut pas. Et ça, c'était nécessaire aussi. Et pour revenir aussi, aller prendre des modèles ailleurs pour amener aussi ici à ma reine, à moi. Donc oui, c'était important.
0: Oui, justement, vous vous en parlez et vous disiez que vous étiez la Bretonne noire, que vous sentiez peut-être isolée face à ces attaques. Pourquoi il a été important pour vous aussi d'appeler une mobilisation ici, à Rennes?
1: Alors, la mobilisation, il faut aussi être honnête. Des fois, il faut rendre à César ce qui lui appartient. C'était plutôt une volonté des collectifs, plus particulièrement deux collectifs, le collectif Cuné, que j'ai cofondé, mais surtout de Rennes Mobilisé Sud. Donc, c'est un collectif des habitants du quartier du Blône qui avait très envie de reprendre ici parce qu'il y a eu d'autres personnes qui n'avaient pas les moyens ou des possibilités de se rendre à Saint-Denis suite à l'appel. Donc, il y avait un envie local de venir montrer qu'en fait, tout le monde n'est pas d'accord. Et puis, Rennes est connue aussi pour reprendre à tous ces attaques, y compris porter d'autres luttes aussi. Donc, je pense que c'était une évidence. Après, il y avait une attente que de leur part que la légitimité vienne de moi puisque j'étais la personne concernée et qu'il y avait une peur aussi de récupération, et ce que je respecte et je salue énormément. Donc, je me suis inscrite dans le même cas en disant, d'accord, je lance le truc pour qu'on y aille parce qu'il y avait cette envie, il y avait une dynamique à ne pas casser et pour construire aussi derrière parce que, comme certains le diront, Myriam le dit souvent aussi, certes, c'est moi aujourd'hui qui prends ça parce que je suis devant et puis c'est comme ça, c'est une réalité. Mais derrière, il y a plein de personnes qui sont dans les quartiers, mais pas que, qui sont dans leur travail, des enfants à l'école, des petites filles, des petits garçons qui subissent du racisme au quotidien et que c'est à eux aussi qu'il faut penser. Donc à travers cet appel, à travers cet événement, l'action c'était aussi pour dire à ces enfants, à ces jeunes qu'on est là et que je suis avec eux tout autant qu'ils sont avec moi. Et c'est comment ensemble, à travers ce qui m'arrive, on peut transformer ça en action politique beaucoup plus large et le porter collectivement.
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0: Oxmo Puccino, le daron du rap français avec Jardin d'hiver, un titre de son dernier album sorti cette année. Comment faire face au racisme en tant qu'élu municipal? On en parle dans cette deuxième partie d'interview de Régine Comocoli au micro de Julie. On a parlé avant la pause musicale, mais le 3 mai dernier, l'Union syndicale Solidaire 35 a appelé à un rassemblement contre la haine et le racisme en soutien à votre combat. Est-ce que c'est pour vous une manière de répondre à ces attaques aussi ?
1: Oui, clairement, c'était ça. C'est-à-dire que face à votre haine, nous, on répond par la solidarité. Face à votre manière d'isoler, nous, on répond par le bas, sortir dans la rue, porter les choses collectivement et dire stop à la haine. Et puis, c'était surtout dire aussi vis-à-vis de toute la France, parce que d'après l'histoire, la Bretagne a toujours été une terre d'accueil, une terre d'accueil des migrants. Donc là, ce qui m'arrive là, le laisser comme ça, c'est aussi laisser entendre partout en France que même en Bretagne, finalement, il y a des racistes, donc on peut y aller. Et ça, c'était insupportable. Donc je pense que cet événement, on est venu rappeler qu'on est vraiment une ville de lutte, hein, parce que c'est ça aussi, et qu'on peut porter les choses collectivement. Et puis pour moi, c'était aussi une réponse, et je remercie encore toutes les collectifs, y compris même ma partie aussi politique, hein, surtout la France Insoumise Jeune, hein, qui sont à Rennes, très très... pour le coup, là, il n'y a pas de discussion, il n'y aura jamais de débat sur cette question antiraciste qu'on a subie ensemble. J'ai dit « on », parce que même en tant que témoin, c'est aussi une souffrance, et je le mesure. Puisque ce que je n'ai pas dit aussi, c'est qu'aujourd'hui, mes sorties, mes déplacements, c'est aussi ça, c'est mes camarades qui m'accompagnent. Parce que tant qu'il n'y a pas eu d'interpellation, ben on doit faire attention, je ne sais pas ce qui va arriver. Donc c'est aussi une souffrance pendant ce temps-là, on ne répond pas à d'autres besoins. Et donc c'est tout ça, c'est l'ensemble de tous ces collectifs, des personnes qui sont venues d'ailleurs. Hein. Il y a des gens qui venaient jusqu'à de Morbihan, et ça c'était fort aussi de venir dire que ben, en fait, face à vos racismes, face à vos propos de haine, nous on répond par la solidarité, nous on répond par action et on ne vous laisserait pas faire. Et je pense qu'aujourd'hui c'est ça la priorité et c'est très très important.
0: Et vous avez parlé du soutien que vous avez reçu de la part de la France Insoumise, mais aussi des collectifs, donc notamment celui que vous avez cofondé. Est-ce que à la mairie, personnellement moi j'ai pas vu de déclaration officielle de Natalia Perret qui condamnait ces attaques, est-ce que vous, peut-être en interne, vous avez ressenti un soutien de la part de la mairie ?
1: Oui, j'ai eu des soutiens politiques, département, la mairie, la préfecture, enfin le préfet, et puis tous les autres partis politiques. Après, oui, je suis d'accord avec vous, on peut aussi déplorer, parce que je pense que dans les cas comme ça, ça dépasse tous nos chapelles, nos partis politiques. Il faut faire un front républicain, et il faut prendre position, parce que le racisme, ça brise, ça broie, ça tue, et qu'il n'y a pas un débat là-dessus, et que c'est dangereux pour tout le monde. Donc je pense qu'à un moment donné, oui, il faut prendre position, et j'espère, et sans juger, je ne suis pas là pour juger les gens, je suis là juste pour alerter en tant qu'élu de la République, mais en tant que citoyenne, tout simplement pour dire que l'heure est grave, hein, et qu'il faut faire un front commun et dépasser tous nos chapelles politiques et aller dans le même sens, parce que nous, j'ai dit nous, dans le cadre, moi, Régine Comocoli, Bali Bagayogo, mais tant d'autres, nous subissons directement, mais en fait, au quotidien, il y a déjà nos concitoyens qui subissent déjà ce qu'on vit, du racisme, d'islamophobie, négrophobie, du sexisme et misogynie. Tout ça, on le vit déjà. Mais si les personnes qui ont la responsabilité politique, s'il n'y a pas un pare-feu face à ce qui se passe en face, eh ben ça va s'aggraver et on va tomber dans le pire. Et ce n'est pas la France qu'on aime.
0: Et vous avez été élue à la mairie avec le programme donc de la France Insoumise. Est-ce que là aujourd'hui votre parcours et cette expérience au racisme banalisé, il va forcément teinter votre mandat, mais est-ce que il va peut-être accentuer certaines parties du programme ? Comment est-ce que vous allez en tant qu'élue poursuivre votre mandat après ces attaques ?
1: C'est sûr qu'après ces attaques, il y a une vie avant, il y a une vie après. Mais n'empêche, il faut avancer avec cela. C'est comment je transforme ces attaques personnelles en un sujet bien collectif pour porter la question antiraciste. Donc oui, ça se transforme. Là, je suis en train de revoir finalement comment fonctionner. Après, je suis dans un groupe. On est six élus au municipal de la liste La France Insoumise. Donc c'est comment je fais amener ce sujet, comment je vais l'aborder, comment je vais porter cette légitimité en tant que personne noire, mais personne qui a subi aussi, pour pouvoir en faire un sujet politique, pour aussi aller chercher du monde, aussi aller tout simplement discuter avec des personnes qui font ça, qui veulent que la France soit raciste, hein, parce qu'à un moment donné, il faut leur parler aussi. Et souvent, je le dis, ces personnes brillent par notre silence et notre absence. Ils ne comprennent pas ce que nous subissons. Moi, j'ai eu des personnes avec qui, une personne d'ailleurs, que j'ai eu la chance finalement d'échanger avec la personne suite à une attaque beaucoup plus verbale, pour que la personne finalement se dise, mais je ne me rendais pas compte, j'étais prise par un engouement et j'ai sorti ces propos, mais ce n'est pas moi. Et ça, je trouvais que c'était énorme déjà. Donc je sais que ça va être difficile à entendre, mais il va falloir y aller, il va falloir aller parler aux gens. Et ça, c'est aussi ma mission, mon rôle, une mission qui me tombe dessus, parce que je vous avoue que ce n'était pas là le sujet que je voulais porter. Moi, je suis sur la question de lutte contre les violences faites aux femmes, sur la protection des enfants, sur la question des parentalités. Ça, c'est des sujets qui me portent, qui m'animent, mais il va falloir que je rajoute l'antiracisme, parce qu'au final, je me dis, c'est central, hein, et ça va tout autour, et on ne peut pas dissocier les choses, mais par contre, le mettre en avant. Donc ça se discute aussi collectivement, mais individuellement aussi. C'est une mission, comme Balim l'a dit quand je l'ai rencontré, c'est le conseil qui m'avait dit, il va falloir le porter, qu'on le veuille ou pas, on représente ça, on est un symbole, on incarne tout cela, donc il va falloir le porter, et les premiers sont toujours les personnes qui souffrent difficilement, mais c'est notre mission, on fait de la politique parce que quelque part on veut changer les choses réellement, donc ça va avec, certes on n'était pas préparé, mais n'empêche la réalité est là, il faut s'adapter, il faut continuer, s'organiser, c'est ça qui m'anime aujourd'hui, c'est ce qui me permet de me dire, bon Régine, au moins, tu n'as pas vécu ça pour rien. Voilà, fais quelque chose. Et donc, c'est quelque chose, c'est ça, c'est continuer l'action et porter la lutte beaucoup plus haut que la politique. Parce que ce qui arrive dépasse la situation politique, il faut le dire, c'est humain. Et c'est notre société qui est en danger.
0: Et vous parliez du fait que vous aviez discuté avec une personne qui vous a attaqué, si j'ai bien compris.
1: C'est ça.
0: Comment est-ce qu'on discute avec ces personnes-là? Parce que j'imagine qu'elles ne viennent pas vous voir pour vous demander comment on fait. Comment est-ce qu'on va les voir et comment est-ce qu'on dialogue avec elles?
1: Je sais qu'avec une vision euro-blanche, ça peut être compliqué. Mais quand on passe par là, quand on vit ce que je vis, et je pense à toutes les personnes qui me ressemblent dans ce sens-là, mais en fait, pour nous, c'est nécessaire. C'est qu'on n'a plus le luxe de dire c'est des racistes, c'est des xénophobes, ils n'aiment pas les étrangers, on arrête là. On ne peut pas. On ne peut pas parce que c'est grave ce qui se passe, ça touche vraiment à la santé mentale. Je crois que ça commence à être documenté, cette question aussi des traumatismes liés au racisme. Donc oui, c'est nécessaire. Donc il faut y aller, ça coûte, ça fait mal au cœur, ça fait mal au ventre. Mais on y va parce qu'on va en tant qu'humain, on va en tant que personne pour discuter. Et donc oui, c'est moi qui fais le démarche, c'est moi qui suis allée voir la personne. D'abord, on a échangé par Messenger, hein, j'ai envoyé vraiment mon quotidien. Je me suis mise à nu parce qu'en fait, on en est là. Hein. De toute façon, je pense qu'il n'y a plus rien de personnel à partir du moment où ça devient un sujet public. On va laver cette linge sale en public. Hein. Et c'est aussi le choix que j'ai fait parce que j'estime que vivre le racisme et dire que non, c'est personnel, c'est individuel, je rentre chez moi, non. Le racisme, c'est un sujet politique, public, donc on le gère publiquement. Et c'est un choix que j'ai fini par le faire, par les conseils de plusieurs personnes. Il y a eu Balim, mais il y a eu d'autres aussi. Il y a des anciens, des personnes qui sont passées par là, y compris aussi des personnes en Afrique, hein, qui sont aussi d'une grande aide. C'est d'aller voir la personne. Et je dis souvent à mes copines aussi dans le quartier, il y a un travail à faire dans les quartiers, mais ailleurs aussi. Et j'ai même envie d'aller aussi dans la campagne tout autour, parce que Rennes 6, ça va jusqu'à passer, mais c'est beaucoup plus loin. Et ça aussi, c'est un peu dans la liste de mon programme qui s'est adapté. C'est aller aussi sur le terrain de là où ça se dit raciste, hein, et de comprendre pourquoi. Et plus qu'on discute, puisqu'il faut vraiment que les choses avancent.
0: Mais en tout cas, je vous remercie pour votre témoignage au plateau de 3 en 1.
1: Je voulais dire merci à toutes les personnes qui étaient venues pour l'événement, enfin la mobilisation, l'appel à manifester contre le racisme. Et aussi, merci à toutes les personnes au quotidien aujourd'hui qui m'envoient des messages. Et puis aux jeunes France Insoumise de Rennes, je suis fière. Mais aussi à tous les collectifs, y compris les collectifs féministes aussi. Je pense à Nous Tous 35, collectif aussi de Rennes Mobilisée, le collectif Cuné, les femmes du quartier. qui, elles, pour le coup, souffrent aussi énormément avec leurs enfants à travers ce que je subis aussi. On n'en parle pas assez parce qu'elles n'ont pas le micro. Donc, force à toutes les personnes qui subissent du racisme, ne lâchez pas. Et à toutes les personnes qui le font, arrêtez. Ce n'est pas une blague. Ça fait souffrir, ça broie, ça brise. Merci à vous de m'avoir invitée.
2: Et merci à Julie pour la réalisation de cette interview. On continue tout de suite dans 3 en 1 avec le reportage de la rédaction.

0: Si vous habitez à Rennes et notamment son centre-ville, vous avez sûrement vu le chantier de destruction du parking Vilaine avancer et découvrir peu à peu la Vilaine. On vous emmène au cœur de ce chantier découvrir le point de vue officiel des porteurs du projet, politiques, paysagistes, mais aussi conducteurs d'opérations.
1: Quelques explications là, sur ce qui se passe dans les prochaines heures, les prochains jours, sur la fin du chantier de déconstruction. Donc déjà, merci d'être venus nombreux pour assister aux dernières heures du parking Vilaine. Donc aujourd'hui, on est en phase d'achèvement de cette déconstruction. On est en train de déconstruire le kiosque, enfin ce qu'il en reste. Et on va reprendre dans le courant de la journée donc la déconstruction de la dalle du parking. Avec pour objectif, donc on pensait finir aujourd'hui, ce sera sans doute pas le cas, ce sera plutôt lundi ou mardi prochain, la déconstruction.
0: 7 mai 2026. Les derniers mètres de la dalle du parking Vilaine vont être démolis dans quelques instants. À cette occasion, la ville de Rennes a organisé une visite presse et les journalistes sont venus nombreux et nombreuses.
1: De déconstruction qui est derrière vous, et puis on va ramener une deuxième pelle. Donc moi je suis Jean-François Papin, moi je suis conducteur d'opération à Rennes Métropole, donc en charge du projet d'aménagement des quais de Vilaine dans son ensemble. On va rendre les trottoirs et donc la nouvelle promenade le long de la Vilaine aux piétons autour du 8-9 juin prochain. Donc voilà un peu pour ce qui se passe dans les prochaines semaines et pour la fin de chantier de déconstruction. Et puis on démarrera à partir de cet automne l'aménagement des espaces publics proprement dit avec des travaux de réseau et les premiers travaux de voirie sur l'espace public. Les ouvrages à construire, donc les gradins, des encorbellements qui viendront accompagner donc les futures stations de tram.
0: Cette visite presse, c'est l'occasion pour la maire de Rennes, Nathalie Appéré, de revenir sur l'objectif de ce grand projet, le découvrement du parking Vilaine, lancé lors de son dernier mandat. S'adapter au changement climatique en rafraîchissant et végétalisant le cœur de ville.
2: Selon les prévisions climatiques qui sont désormais des données connues, nous avons la perspective en 2040 d'un climat équivalent à celui de Toulouse. Donc là encore, on retrouve les 4 degrés, c'est-à-dire un réchauffement global et une intensification des phénomènes de chaleur extrême avec des nuits tropicales augmentées et globalement une chaleur moyenne constatée équivalente à celle de Toulouse, ce qui est aujourd'hui un changement extrêmement significatif, rapide et significatif. Et puis ça, quoi que nous fassions, l'atténuation ne sera pas possible. Donc nous savons que d'ores et déjà, c'est acquis. D'où la débitumation, la végétalisation.
0: Mais le découvrement du parking Vilaine et son aménagement, c'est aussi plus largement un projet qui répond à la question « À quoi souhaitons-nous faire de la place dans nos villes ?»
3: Christophe Cosette, je suis architecte paysagiste, mandataire du groupement de maîtrise d'œuvre, donc en charge des aménagements globaux du centre de Rennes, là, donc, qui consiste à déjà découvrir le fleuve et à faire aménager 2 km de quai, la place de la République et les abords du palais du commerce. Donc ça inclut aussi la rue du Pré-Beauté derrière notamment. Il faut, à mon sens, reprendre le territoire qu'on a trop donné aux voitures. Donc là, c'est vraiment le cas avec la disparition de cet énorme parking là de 270 mètres de long, que les personnes les plus fragiles, les enfants, les gens qui marchent trouvent une place dans un contexte hyper urbain, hyper actif, que ça change du coup complètement l'expérience que l'on a pour aller faire des courses, enfin ça va être beaucoup plus agréable. Il s'agit de lutter contre le réchauffement climatique aussi, de retrouver une place importante dans un contexte qui est très minéral et très artificialisé, trouver une place importante au vivant. Ça, c'est essentiel. Donc, on va planter près de 5000 m², un demi-hectare de plantation, hein, donc avec près de 200 arbres et tout un cortège floristique qui va aussi permettre à la petite faune, aux insectes, de trouver un peu de place et d'équilibrer la ville, hein, tout simplement. Voilà, c'est des choses très simples donc, qui sont absolument nécessaires aujourd'hui.
0: C'était un reportage réalisé par Valentine de Canal B. Et 3 en 1, c'est fini pour aujourd'hui. Merci à Régine Comocoli d'avoir été notre invitée. Et merci à toi, Julie, pour la réalisation de cette interview. On se retrouve lundi prochain, midi 15. Même si c'est férié, on recevra le syndicat Sud Solidaire qui nous parlera, et oui, encore du Festival de Cannes. Mais cette fois, ce sera depuis la perspective des travailleurs et des travailleuses du festival, dont l'embauche est aujourd'hui conditionnée à des enquêtes menées par les préfectures. On en parlera lundi prochain, midi 15, sur le 94 FM. En attendant, l'ensemble des émissions de 3 en 1 est à retrouver sur canalb.fr, tout comme le reste des émissions de la station. Aujourd'hui, à 13h, vous retrouverez Novorama, l'émission des sorties musicales de l'indie rock à l'électropop. Et puis à 14h, ce sera la sieste sur Canal B comme tous les jours. Et ce soir, évidemment, Purple Rain en direct, comme tous les mercredis ou presque. Bonne journée à vous sur le 94 FM.
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Bonjour à toutes et à tous, c'est Yann avec vous pour le retour de l'émission Le Grand Tour. Content de vous retrouver. Une émission remplie de nouveautés musicales et puis quelques infos concerts pour terminer tout à l'heure. J'évoquerai la soirée crème brûlée ce jeudi au Tiana avec The Black Lagoons et Malarxit. On parlera aussi de ce que vous propose l'Alambic le 30 mai prochain au Market Sade avec Attic Ted et Héron Sandré. On terminera tout à l'heure avec un concert Swish Swash assez expérimental qui vous attend le 1er juin au Melody Maker avec Some Exercise et SLOBP, je ne sais pas comment on le prononce du tout. À part ça, puisque c'est mercredi, eh bien Sozy Global nous présentera un livre. Aujourd'hui, dans Allez en ligne numéro 89, L'orage qui vient de Louise May. On va commencer directement avec notre nouveau disque d'or de la semaine. Puis après, vous entendrez Maxwell Farrington et les Super Omar, Coup dur et le grand retour de The Head Coaties. Notre disque d'or de la semaine, c'est le nouvel album Gravity Freeze pour l'anglais Little Barry. Toujours la grande classe sur cet album pour le label Easy Eye Sound de Dan Auerbach des Black Keys. Un album groovy, plein de fuzz, plein de déluge électrique, psychédélique aussi par moments. Toujours implacable la manière de jouer de la guitare de ce cher Barry Cadogan. On écoute un des singles déjà sortis de cet album qui lui paraît ce vendredi 22 mai, le formidable Lugging Hurt, un peu long, plus de 7 minutes, mais quel plaisir à l'écouter. Little Barry, bonne émission.

en trio et avec un Little Barry qui se charge de pas mal de postes dans le groupe. Il joue de la guitare, il joue de la basse, il joue de la percussion, il chante. Excellent album que ce Gravity Freeze. Vous entendiez à l'instant le titre Login Hurt, qui doit beaucoup, je trouve, certains d'entre vous l'auront peut-être remarqué, à un morceau de 1969, un morceau de Donovan Barabajagal, un sommet lui aussi de rock psychédélique et presque heavy metal en fait, hein. On va vers ça avec la participation du Jeff Beck Group sur le morceau, mais on retrouve aussi des membres de Steppenwolf, Sly Dunbar, John Paul Jones de Zeppelin, bon, du beau monde quand même pour l'entourer. C'était le 7e album de Donovan, sorti en août 1969. En voici le morceau qui, je pense, a grandement inspiré Little Barry qu'on écoutait juste auparavant.

Vous l'avez reconnu, la voix de l'Australien Maxwell Farrington, toujours très élégant, très classe et toujours bien accompagné par le Super Omar. C'est Christophe Vaillant, le Super Omar, toujours à ses côtés de Maxwell Farrington sur le nouvel album Window Tax, qui doit beaucoup à la nourriture. Il y a pas mal de chansons qui parlent de bouffe hein, sur ce disque-là. Alors, il est aussi cuisinier, Maxwell Farrington, un album pop qui nous emmène en Angleterre, du côté de Margate. C'est là qu'il a été enregistré, d'ailleurs, en compagnie de Mike Lindsay, cofondateur du groupe Tongue, avec de très très beaux arrangements sur certains titres. Vous allez en avoir la preuve immédiatement avec cet autre titre, après Cake à l'instant. On fait un repas un peu à l'envers et on va aller manger de délicieux fish and chips en compagnie de Lily Buchanan, et avec vraiment quelques orchestrations et des cordes somptueuses sur ce titre, sur l'album donc sorti il y a un petit peu de temps, un petit mois maintenant, pour Maxwell Farrington et le Super Omar.

Coup dur à l'instant, vous les avez reconnus peut-être, vous qui avez déjà succombé au titre J'attendrai et Mon ami, qui les avait vus il n'y a pas très longtemps au Marquis de Sade, groupe formé entre Bruxelles, Strasbourg et Anvers il n'y a pas très longtemps, fin 2025. Le premier EP, c'est celui qui sort ce vendredi, The English Want Coup dur, et ils ont bien raison les Anglais, mélange pop, twist, romantisme et garage, tout mélangé. Vraiment très, très réussi, hein, je trouve. Si vous aimez Françoise Hardy, mais que vous avez un peu plus d'envie d'énergie, si vous aimez les Calamités, mais les trouver un petit peu trop dévergondés, non, c'est pas vrai, vous allez adorer en tout cas les excellents et excellentes coups durs avec César Laloux de Ada Oda, Clémence Dulst de Fake Empire et Avril De Broker de Lavomatic. On était tellement bien en leur compagnie qu'on y reste et qu'on écoute à présent le morceau Bigger Fish in the Sea.

Elles n'avaient pas sorti d'album ensemble depuis 1999. Ouais, c'est vieux. C'est les Head Coaties qu'on écoutait à l'instant, soit Ludella Black, Kira La Rubia, Mongo Debbie et Holly Golightly. À la tête de cette reformation, je ne sais pas si on peut dire ça, mais en tout cas de cet enregistrement, eh bien, l'album Mantrap, on retrouve Billy Childish, mais toujours déguisé avec un de ses hétéronymes. Là, il s'appelle William Lovejoy. Ça tombe bien, puisqu'on entend quelques morceaux anciens. Vous les allez en entendre un dans un instant. Et puis aussi des choses nouvelles, comme la chanson qu'on écoutait à l'instant. Vous aurez peut-être reconnu Holly Golightly. C'est elle qui chantait Fire in the Mountain. Un nouvel album après le dernier sorti en 1999, ça fait toujours plaisir, toujours ses influences garage, un peu freak beat de temps en temps aussi, très punk aussi, puisqu'il y a deux reprises des Ramones, il y a une reprise du Painted Black des Rolling Stones, et puis un morceau que les aficionados de tout la galaxie Childish, hein, notamment du projet William Loveday Intention, eh bien, reconnaîtront comme ce Becoming and Becoming Me. C'est un morceau qui était présent sur un single de 2021. Il a figuré ensuite sur l'album de William Loveday Intention, et puis là, il est repris, et de quelle belle manière, par Ludella Black avec aux cordes, au violon, Richard Moore. The Head Coaties dans le grand tout, grâce à Blam Blam, merci pour la copie des CD. C'est sorti en novembre dernier, ces deux albums des Head Coaties, et puis aussi des Head Coaties qu'on écoutera dans une prochaine émission. Juste après les Head Coaties, ce sera Allez on lit numéro 89. Soisy Le Bail nous présentera L'orage qui vient de Louise May, paru chez Pocket.

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1: Le mercredi, dans l'émission Le Grand Tout que vous écoutez en ce moment sur Canal B, on retrouve Soizig Le Bail. Bonjour Soizig.
2: Bonjour Yann.
1: Qui nous parle bouquin aujourd'hui dans une chronique Allez, on lit. Tu nous présentes L'Orage qui vient de Louise May aux éditions Pocket.
2: Depuis la rétractation, Mila vit avec sa mère, Ella, au sein d'une communauté de femmes, dans un lieu secret, à l'abri, au cœur d'une immense forêt. Ça s'appelle le hameau. Ici règne la solidarité absolue. On partage tout. Tâches agricoles, semailles, les récoltes aussi. Chacune s'emploie, selon ses possibilités, à contribuer au bien-être et aussi à la sécurité du hameau. Au fil des années, elles ont aménagé, enrichi la terre, développé des cultures et installé un système d'irrigation précieux. L'eau se fait rare. Ella, qui connaît le pouvoir des plantes, fabrique des eaux curatives. Elles ont beaucoup de pouvoir et se vendent bien au marché. En attendant, les flacons sont rangés sous clé. Toutes les décisions se prennent lors d'assemblées et chacune y a sa voix. Tous les 15 jours, un chariot les mène au village où elles troquent et vendent leur production en faisant très attention de ne pas être suivies au retour. Le hameau doit rester secret, doit rester à l'abri. Un jour, hameau, Hélène et Grive et les vieilles dames ramènent un homme, Nathan. Il est recommandé par le père d'Ella, dit-il, et il va vivre dans la maison avec Mila. La communauté accueille avec bienveillance ce nouveau venu qui tombe à pic. De lourds travaux sur la grange devraient être effectués avant la saison des tempêtes et la force d'un homme ne sera pas trop. Mila, elle a 15 ans, ce n'est pas un enfant comme les autres. Elle le sait, tout le monde le sait. Elle a des pouvoirs, elle sent les choses. Elle n'aime pas Nathan, elle se méfie de lui et elle sent le danger poindre. Et lorsqu'il dit innocemment « Il n'y a personne pour vous protéger ?» la phrase résonne en elle. « Seuls les hommes protègent ? Et s'ils protègent, c'est qu'il y a danger ?» Elle va l'épier, le surveiller. Il s'adonne à la tâche avec vigueur lorsque les femmes le voient. Et lâche prise dès qu'il est seul. Il se fait servir à table et n'accomplit aucune des corvées du quotidien. Le soir, quand l'homme est endormi, la communauté se retrouve pour discuter de lui. Les avis sont contrastés. On n'a rien de concret contre lui. Ni Mila n'a que son intuition. Il est décidé que sitôt la grange réparée, il repartira. Oui, mais Nathan tombe de pas très haut. Mais il ne peut plus marcher. L'eau des contusions le soignera avec une telle efficacité qu'il est rétabli dès le lendemain. Des eaux miraculeuses, on pourrait faire un gros commerce hein, et gagner beaucoup d'argent, dit-il. Mila, elle, lors des pleines lunes, se transforme en louve. Une nuit durant, elle chasse dans la forêt et se repaît de viande fraîche. Louve-garou, elle a hérité de ce pouvoir par son père. Le jour revenu, elle redevient humaine, mais garde son instinct et sent les dangers. Elle en est sûre. Nathan est venu pour s'emparer du village. Elle va devoir l'arrêter, à tout prix. L'Orage qui vient démarre comme un roman post-apocalyptique, une communauté de femmes qui survivent sur les ruines de la civilisation, un hameau dans lequel partage bien commun et solidarité qui ne sont pas de vains mots. Mais le propos de Louise May nous emmène ailleurs, avec Mila qui s'affirme et maîtrise sa vraie nature, vers la violence, vers la vengeance, vers une lutte entre le bien et le mal, mais aussi entre ce que l'on est vraiment et ce que les autres voudraient que l'on soit. Au fil d'une intrigue qui peut se lire comme une parfaite métaphore de l'adolescence, ce court roman est une belle découverte. Et Louise May est une autrice féministe, de romans policiers, de thrillers et de livres jeunesse. Qu'elle s'adresse aux adultes ou aux ados, elle parvient toujours à concilier engagement féministe et sens du suspense.
1: Soizig Le Bail nous présentait L'Orage qui vient de Louise May, une dystopie fantastique.
2: Oui.
1: Ça a l'air pas mal, pas mal du tout. C'est paru aux éditions Pocket. Merci Soizig, on se retrouve bientôt pour parler livres, que tu nous parles de livres encore dans Le Grand Tout. À bientôt.
2: À bientôt.
1: L'illustration musicale de cette chronique Allez on lit numéro 89 par Soisy Glebaille était due au Soundwalk Collective avec Patty Smith.
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Dans la session Info Concert, j'évoquerai ce que vous propose Crème Brûlée ce jeudi 21 mai au Tiana avec The Black Lagoons et Malark Seat. On parlera aussi de l'Alambic qui le 30 mai accueille Addicted et Héron Cendrillon au Marquisade, et on terminera tout à l'heure avec Swish Swash qui présente Some Exercise et SLOBPO Melody Maker lundi 1er juin. Mais on commence avec cet excellent concert attendu dans le cadre d'une première tournée française qui passe du côté de Nantes, de Rennes, de Dinan et un peu ailleurs aussi. The Black Lagoons seront à Rennes. Si vous aimez le folk mêlé de garage et puis un côté un petit peu cryptique, un peu gothique même, eh bien vous allez adorer. Si vous êtes fan du Gun Club par exemple ou de Hazelwood, ça va vous parler, ce qui va être entendu maintenant. Le titre Burley Village par The Black Lagoons, c'est en concert au Tiana jeudi soir. C'est Crème Brûlée qui régale et c'est à prix libre. Début du concert 20h.

The Black Lagoons à l'instant, première tournée française pour ce groupe anglais qui jouera jeudi soir, ce jeudi 21 mai au Tiana grâce à Crème Brûlée Records qui invite aussi Malarxit. C'est une rencontre entre musique expérimentale et folk assez sombre, ça nous vient de Rennes et c'est tout à fait réussi, la preuve avec ce morceau I've Been Wandering.

Malarxit à l'instant, ils sont rennais et vous les retrouvez jeudi soir en première partie du concert des Black Lagoons, un concert Crème Brûlée Records au Tiana Tavar. On poursuit avec ce qui vous attend au Marquis de Sade, cette fois le samedi 30 mai, c'est l'Alambic qui invite à nouveau le Texan Attic Ted, soit Grady Roper, un mélange entre punk et no wave, qui parlera à ceux qui aiment Divo ou Primus par exemple. On écoute le morceau Texas Trip par Attic Ted au Marquis de Sade le 30 mai.

Vous le retrouvez au Marquis de Sade, le Texan qu'on écoute à l'instant, Attic Ted, invité par l'Alambic. Et vous retrouverez aussi Héron Cendré le même soir, le samedi 30 mai, du côté de la rue de Paris. On retrouvera et vous retrouverez les liens vers cet événement sur la page Le Grand Tout sur canalb.fr. L'émission se termine maintenant avec cette dernière info-concert. C'est le Melody Maker, que ça aura lieu le 1er juin. Un concert proposé par Swish Records qui invite Some Exercise. C'est un musicien qui nous vient de Toronto et qui balance des grands écarts entre musique industrielle, électronique, body music, IDM, punk, le tout qui convaincra forcément les fans de Suicide ou bien de Alien Sex Fiend. On écoute un titre, le morceau Rotor par Some Exercise. Sachez que vous retrouverez aussi le même soir au Melody Maker les SLOBP, je ne sais pas comment ça se prononce, peut-être pas comme ça. C'est de la musique chelou qui vient de nulle part, en tout cas c'est ce qu'on nous dit chez Swish Records. On se quitte avec ce titre de Some Exercise. On se retrouve jeudi, on parlera du festival Étonnant Voyageur qui se tient le week-end prochain à Saint-Malo. Retrouvez playlist et écoute de l'émission Le Grand Tout sur canalb.fr. Ciao.

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4: On veut décimer le peuple kanak, on veut anéantir le peuple kanak. Donc notre culture, notre identité, notre histoire.
5: Steve Hunet, du Front de Libération Nationale, kanak et socialiste.
4: Nous, l'identité du peuple kanak, nous on est rattachés à la terre, à la nature, à tout ce qui est présent sur terre. Pourquoi ? Parce que nous avons des croyances profondes dans notre culture. Nous, chaque famille, chaque clan est issu et a une représentation totémique à un objet de la nature. Un animal, un arbre, une pierre, un lieu dit, de là où il est né. Voilà, c'est ça ce qu'on a voulu préserver depuis toutes ces révoltes-là.
5: La France a été et reste une puissance coloniale. Malgré ses grands mots et ses maquillages administratifs, l'Hexagone a toujours des colonies et exerce toujours des violences coloniales sur les colonisés. En métropole, silence radio sur ces sujets, sauf quand des colonisés se révoltent et que la métropole essaie de mater les rebelles. Mais sinon, on ne nous parle jamais des colonies et des gens qui y vivent. Alors dans cette émission, on a récemment évoqué le colonialisme chimique avec par exemple 90% des Antillaises et Antillais empoisonnés au chlordécone. Mais honnêtement, seriez-vous capable de placer sur une carte Martinique, Guadeloupe, Guyane, Saint-Pierre-et-Miquelon, Réunion, Mayotte ou encore la Nouvelle-Calédonie? Ou plutôt, la Kanaky? Et c'est justement de ces îles de l'autre bout du monde conquises par la France en 1853 dont on va parler aujourd'hui avec Steve Hunet, militant du FLNKS, arrêté en Nouvelle-Calédonie en 2024 avec 7 de ses camarades, déporté en France, jeté en prison, dont il est sorti en 2025. On a eu la chance de rencontrer Steve à Tours, sur le village Festilute du 1er mai 2026, et vous allez maintenant passer une heure passionnante avec lui. Salut les amis, c'est JBD pour Polémique, c'est la voix off.com et pour votre radio toujours libre préférée, vive la Kanaky! Vous vous souvenez peut-être qu'en 2024, les médias dominants nous ont parlé d'émeutes en Nouvelle-Calédonie. La première fois que j'ai entendu parler d'émeutes en Nouvelle-Calédonie, c'était en 1988 avec le massacre de la grotte d'Ouvéa, des événements racontés dans L'Ordre et la Morale, film de Mathieu Kassovitz. C'était d'ailleurs la première fois en 88 que j'entendais parler de la Nouvelle-Calédonie tout court. Or, quand le pouvoir métropolitain parle d'émeutes, le FLNKS parle, lui, de révolte et surtout de lutte indépendantiste. Et l'un des objets du conflit est le processus électoral en Nouvelle-Calédonie. Alors pour aller vite, les Kanaks se voient dépassés en nombre par des vagues d'immigration de nouveaux arrivants, pour ne pas parler de colons. Et pour ne pas être surpassés en nombre, notamment aux élections, les Kanaks réclament donc un gel du corps électoral. Face à des gouvernements qui passent leur temps à louvoyer, la faire à l'envers et à user de mensonges et de violences. Et en matière de violence coloniale, la France a une bien longue expérience. On pensera notamment à ces événements d'Algérie entre 54 et 62, événements qui étaient bien une guerre coloniale.

0: En kanaki, il y a du reggae pacifique et aussi du rap bien vénère, comme ici, avec ce désaccord commun signé Nasty et Reza. Avant de faire la rencontre de Steve Huney, quelques rapides éléments de géographie sur la Nouvelle-Calédonie, ou plutôt la Kanaky, un ensemble d'îles et d'archipels de l'océan Pacifique Sud, extrêmement riche en nickel. Superficie, 18 575 km². L'île principale, la Grande Terre, est longue de 400 km sur 64 km de large. Environ 265 000 habitants, dont près de 41% de Kanaks. On y parle près de 30 langues, dont 28 langues autochtones. En 1774, le navigateur James Cook tombe sur ces terres que la France de Napoléon III colonisera, par la violence bien entendu, dès 1853, et notamment pour y installer un bagne. Par la violence, les Kanaks seront dépossédés de leurs terres, soumis, parqués, exploités. Et les années 1980 voient le début d'une nouvelle vague de tensions entre ces indépendantistes, les loyalistes et le pouvoir colonial métropolitain. Une fédération de mouvements kanaks va aboutir à la création du FLNKS vers 1985, et Steve va revenir pour vous sur cette longue et pénible histoire, toujours en train de s'écrire, et notamment dans la chair de votre invité. Bonjour Steve.
1: Bien bonjour à toutes et à tous qui nous écoutent aujourd'hui.
0: 1er mai 2026, on est ravis et je suis ravi de te tendre ce micro parce qu'il y a un an, on parlait de toi avec les camarades kanaks. Il y a un an, tu étais derrière les barreaux à Blois. Tu fais partie d'une des 7 personnes déportées de Kanaky. On dit aussi Nouvelle-Calédonie, ça on va en reparler. Ben, c'est un vrai plaisir de t'avoir ici en chair et en os. Tu es donc sorti de geôle.
1: Ben, merci également de me permettre ce temps de parole. Effectivement, il y a un an, j'étais encore entre mes quatre murs, comme on dit plus communément, dans 9 mètres carrés. Je vous remercie de me permettre de m'exprimer, de pouvoir visibiliser tout ce que le peuple kanak a vécu depuis son histoire, avec sa relation avec son colonisateur, le pays colonisateur, donc la France.
0: Un peu d'histoire donc maintenant avec Steve, qui va vous dire ce qu'en métropole, on ne nous dit jamais, ni à l'école, ni dans les médias dominants. Une histoire qui nous ramène au 19e siècle.
1: Le 24 septembre 1853, donc il y a un navigateur français qui découvre les côtes de la Grande Terre du Caillou, et donc il décide de s'implanter en plantant le drapeau français. Ce fait-là a des conséquences vraiment destructives pour nous par la suite. Pourquoi je dis ça? Puisque tout de suite, la Kanaky, à l'époque, il y avait ce nom aussi qui était donné, New Caledonia, parce que avant les Français, il y avait James Cook qui était passé avant, et qui a vu ses côtes, et qui a trouvé qu'elles ressemblaient à ses côtes écossaises. Donc c'est pour ça qu'il a appelé New Caledonia, c'est la Nouvelle-Écosse. D'où l'histoire de ce nom, la Nouvelle-Calédonie. Mais nous, on l'appelait la Kanaky. Et à partir de ce moment-là, donc, l'État français s'est installé, c'est sous l'époque de Napoléon Bonaparte III. Et à partir de ce moment-là, ben, on devient quoi? On devient tout de suite un bagne colonial. On est dépossédé de nos terres par des guerres destructives qui éliminent, qui déciment le peuple kanak de l'époque, donc nos aïeux. Et en même temps, ben, on décide de parquer tous nos ancêtres dans des réserves. Et le statut qui nous est attribué, qu'on est... on n'a pas de statut, on n'était pas français. Nos aïeux, ils étaient quoi? Tout simplement des sujets. Donc régis par le code de l'indigénat, où on était soumis à des travaux forcés pour le gouverneur. Voilà comment ça a débuté cette histoire. Et s'en est suivi des premières déportations coloniales, des colons français, des maquisards, des communards, mais aussi de kabyles. D'autres personnes qui étaient en France, mais aussi qui étaient dans les autres, donc je parlais d'Algérie, donc de la Kabylie. Pourquoi? Parce que c'était tous ceux qui étaient contre ce que décidait le gouvernement de l'époque. On parle de gouvernement, mais on parle de Napoléon, de gouverneur. Donc ce qu'il fait, c'est qu'ils envoient des gouverneurs successifs au pays, et puis pour imposer ce qu'ils veulent faire d'ici, donc d'où le bagne. Et que les Kanaks, ben, eux, ils sont soumis aux travaux forcés. Voilà. Donc au fur et à mesure de tout cela, nos ancêtres, ils ne sont pas restés comme ça. Il y a eu quand même des révoltes par des chefs coutumiers. Parce qu'ils voyaient, ils disaient, attendez, c'est pas possible qu'on puisse nous déposséder de nos terres, c'est pas possible qu'on nous parque comme ça. Donc il y a une première révolte. Première révolte de 1868, c'est la révolte de ce que l'on dit, le grand chef Atai. C'est quelques années après la prise de possession. Et ce grand chef, avec toute sa population, ses sujets, ben, ils ont été tués, décimés, lui, il a été décapité. Et son histoire, ses conséquences portent encore jusqu'au début des années 2000, où il a fallu un travail de fond mené par nos pères pour que sa sépulture puisse être rendue. Ça a été fait au début des années 2000. La sépulture de ce chef coutumier-là, parce qu'il était contre, il voulait protéger sa culture, ses sujets. Ben, il a été tué, décapité, et sa sépulture a été emmenée ici en France et a été exposée ici. Le grand musée à Paris, là.
0: Jacques Chirac, quai Branly, là.
1: Quai Branly, exactement. Et il a fallu des recherches pour qu'on dise, mais attendez, ça appartient à l'histoire du peuple kanak. Donc voilà, c'est un gros travail qui a été mené. Donc je parlais de cette première révolte. Ensuite, 1915-1917, c'est la révolte du grand chef Noël. Donc lui aussi, décimé avec sa population parce qu'ils étaient contre. Et en même temps, il y a des petites révoltes qui sont éparpillées dans toute la grande terre du Caillou parce que certains de nos chefs coutumiers étaient conscients de cette problématique-là. On veut décimer le peuple kanak, on veut anéantir le peuple kanak. Donc notre culture, notre identité, notre histoire. Et nous, l'identité du peuple kanak, nous, on est rattachés à la terre, à la nature, à tout ce qui est présent sur terre. Pourquoi ? Parce que nous avons des croyances profondes dans notre culture du fait que nous, chaque famille, chaque clan est issu et a une représentation totémique à un objet de la nature, un animal, un arbre, une pierre, un lieu dit. C'est-à-dire, c'est de là où il est né. Voilà, c'est ça ce qu'on a voulu préserver depuis donc, toute cette révolte-là. Et est venue les deux guerres. Les deux guerres, ben, ils sont venus chercher nos vieux pour aller faire la guerre. Toujours en n'étant pas français, en n'étant pas citoyen français, en étant voilà, assujetti au gouverneur en tant que vous êtes juste des personnes qui doivent être soumises au code de l'indigène. Donc on vient se battre pour la France. Mais tout ça, l'État français a su comment faire. Il fallait aller voir nos grands chefs, leur donner de l'argent peut-être, ou leur donner des biens pour et dire ben, il faut aller défendre la patrie. Mais nous n'étions pas français. Mais à cette époque-là, nos vieux, ils n'ont pas été aux études. Donc, nos vieux sont venus. Il y en a qui sont morts ici, qui ont été enterrés ici, anonymement. Et il y a eu quelques vieux, donc pas plus de 10, dont les familles ont pu faire les recherches et donc retrouver où est-ce qu'ils étaient enterrés et ramener les sépultures aussi. Parce que nous, on est attachés à la terre. Donc nous, on a tous... Moi, si je meurs, je veux être enterré sur mes terres, comme la plupart de tous les gens qui ont leur appartenance, qui ont leur culture et tout. Donc ce n'est qu'à partir de l'après la Seconde Guerre mondiale, ou à partir de là, on met fin au code de l'indigène en 1946. Ça, c'est ce qui est dit publiquement. Mais légalement, on le devient totalement 10 ans après, en 1956. En même temps que le droit des femmes ici de vote ici. Mais entre cette période de 10 ans, seuls avaient le droit de vote les Kanaks qui savaient lire et écrire. Donc c'était très très sélectif, parce qu'il n'y avait que les pasteurs, que les gens de l'église, que ceux qui étaient instituteurs, qui étaient très très peu. Et ce n'est qu'à partir de 1956 qu'on devient totalement citoyen, qu'on a la nationalité française. La preuve en est que tous nos grands-pères qui ont fait les guerres, tout ça et tout, eux, ce sont juste des estimations de leur date de naissance, par exemple. Parce qu'on était de simples sujets du gouverneur. On était des indigènes, soumis.

0: Il s'appelait Général Alcazar, aka Patrick Chénière, un complice de Pascal Comelade. Et la chanson s'intitule « Jour de gloire », tiré de La position du tirailleur, un disque extraordinaire et un titre parfait pour illustrer le récit de Steve Huney, militant du FLNKS, qui nous racontait la violence de la colonisation de ces terres nommées Nouvelle-Calédonie par les Français et appelées Kanaky par les Kanaks. Une terre où le colonisateur, on l'a vu, a installé un bagne. Une terre extrêmement riche en nickel, l'un des plus grands gisements de la planète qui excite bien des convoitises.
1: Le nickel a été découvert aussi quelques années après la prise de possession, donc toujours à la fin du 19e, par Garnier, qui a été sur place, qui a découvert. Ce n'est qu'à partir de 1905, véritablement, qu'il y a l'exploitation. Mais ce phénomène économique, il va nous apporter à ce que l'État français encore va appliquer des colonies de peuplement vis-à-vis du peuple kanak, par rapport au nickel. Donc il fallait faire venir d'autres peuples, des Polynésiens, des Wallisiens, Futuniens. Ce sont des frères de l'Océanie, comme on dit chez nous. Mais on a aussi, ils vont faire venir des Asiatiques et des Français qui vont venir s'installer durablement. Et aujourd'hui, leur deuxième, troisième génération, ils se disent, mais ils sont arrivés juste pour un objectif économique et enrichir la France. Donc c'est pour ça que ça a été fait de cette manière-là, mais quand je parle de colonies de peuplement, parce que ce sont des faits qui font que l'objectif c'est toujours de nous rendre minoritaires. Le colonialisme, on parle de colonialisme et d'impérialisme. Donc on va vous réduire. C'est d'ailleurs le terme de la loi Mesmer des années 1970, où il fallait faire venir un maximum de personnes étrangères au Canada pour les réduire en nombre. Je parlais des années 70, les lois Mesmer. Et nous, c'est surtout à la fin des années 60 aussi, donc mai 68 ici. Nous, on avait nos premiers étudiants ici. Mais il faut savoir que le premier bachelier kanak, c'était dans les années 1960. L'accès aussi à l'éducation, elle était très restreinte, très bloquée. Donc tout ça, c'est la suite. Après les deux guerres, la nationalité française, mais les droits, on ne jouit pas des mêmes droits encore. Maintenant, ça, c'est la génération de nos pères. Donc on arrive en 68, premier bachelier, donc les premiers étudiants par la suite, fin 68, et ils assistent ici à 68, ce qui se passe ici. Et là, ils disent, bon, ils ont compris pourquoi nos ancêtres, ils ont fait ça, pour préserver notre culture, notre identité. Il y a la création des partis politiques indépendantistes, ainsi de suite. Et l'émergence de l'indépendance, du terme indépendance. Et c'est là que petit à petit, ça naît, la création. Donc là, on est dans les années 70, on passe aux années 80. Et par rapport à la loi Mesmer, c'est à partir de ce moment, de cette loi-là, de colonie de peuplement, parce que Mesmer, c'était colonie imposée, colonie de peuplement pour nous réduire. Là, il y a eu 1983. 1983, c'est une étape, une date importante, parce que c'est ce qu'on appelle les accords de Nainville-les-Roches. Nainville-les-Roches, ça dit quoi? Ça dit que le peuple kanak reconnaît les descendants de tous les déportés que j'évoquais tout à l'heure, parce qu'ils sont victimes de l'histoire colonialiste. Donc toutes les générations, tous leurs descendants, on va partager notre droit à notre autodétermination avec eux. C'est un grand pas qu'on fait, ça c'est unique au monde.
2: C'est très généreux.
1: C'est unique au monde, et personne ne le sait. Ce droit-là, qui est inscrit sur le droit international, parce qu'en même temps, ça y est, on est inscrit en tant que territoire non autonome, c'est ce que je disais tout à l'heure, inscrit sur la liste des pays à décoloniser au monde, à l'ONU, on dit qu'on va le partager à ces personnes-là. 83... C'est une bonne chose, mais ce n'était pas suffisant encore pour le colonisateur. Donc il impose d'autres lois. Et la loi qui va arriver, c'est 88. Et Bernard Ponce, le ministre des Outre-mer de l'époque, il voulait profiter de l'entre-deux tours présidentiels. Chirac-Mitterrand qui était président, Chirac qui était premier ministre. Donc c'était aussi la première cohabitation politique, droite-gauche. Et Ponce, il passait pour dire, on va faire un référendum de sa loi. Ponce, c'est abolir l'identité kanak. Donc nous, on ne parlera plus de nous en tant que Kanak, ni de notre culture, on sera des Français pure souche. C'est ça l'origine de 88. Donc qu'est-ce qu'a décidé le FLNKS? Puisque le FLNKS, il a été créé en 85.
0: FLNKS, Front de Libération Nationale Kanak et Socialiste.
1: En fait, on a toujours affirmé qu'on est de gauche, mais maintenant, parce qu'on est toujours, nous maintenant, c'est LFI qui nous défend, plus les socialistes. Mais on a toujours gardé ça, parce que ça, c'est l'héritage de nos pères. 88, donc il y a ça.

0: Le FLN 15 y décide, on va occuper pacifiquement les gendarmeries de Nouvelle-Calédonie pour que le maintien de l'ordre ne soit pas assuré, donc pour mettre du désordre dans les votes. Point. Pacifiquement. Ben, y a juste à Ouvéa où ça s'est mal passé. L'histoire d'Ouvéa, pourquoi on n'en parle plus maintenant? Parce que ça a été amnistié. Eux, ils ont dit avec la désinformation, la prise de la gendarmerie, en fait, c'était une occupation pacifique qui a vraiment viré. Et si j'en parle, ça, c'est parce que Mathieu Kassovitch a fait un film.
1: Oui, justement, j'allais te demander, est-ce que ce film est bon et fidèle?
0: Je te dis ça parce que j'ai joué dans le film.
1: Ok, d'accord.
0: J'ai joué le cinquième rôle du film.
2: Ce film sur le drame de la grotte d'Ouvéa s'intitule donc « L'ordre et la morale ».
0: Donc, à l'issue dramatique de ces événements, qu'est-ce qui s'est passé? On a le massacre des 19, on a des gendarmes aussi morts, on a des militaires aussi morts. La politique a fait en sorte qu'après, on passe aux accords de Matignon. Mais en même temps, il y a eu des événements aussi antécédents dans les années 80. Le guet-apens de Wagnat, des frères Tchibaou, avec 12 qui ont été assassinés par des non-indépendantistes. Il faut savoir que l'État, la justice avait déclaré un non-lieu. Il y a eu un appel. Mais tout ça, lorsqu'il y a eu les accords de Matignon dans un premier temps, il y a eu l'amnistie générale. Mais l'amnistie ne s'est pas focalisée uniquement sur 88. À partir des années 80, pour que tout le monde qui a eu une histoire de fait de crime ou de délit lié à la Kanaky, ben, soit amnistié. Mais seulement nous, quand ils sont revenus d'ici pour dire qu'on a signé, le peuple n'était pas d'accord. Il dit attends, c'est quoi? Donc il fallait faire Oudinot. Donc en fait, on ne dit pas assez souvent, mais c'est les accords de Matignon, Oudinot. Oudinot est venu complémenter dans le fait que maintenant, il faut du rééquilibrage pour le peuple kanak, pour que le kanak puisse accéder à des postes à responsabilité. 10 ans. Mais en même temps, on disait en 88 aussi, ok, donc on va ouvrir encore notre droit à l'autodétermination à ceux qui sont arrivés entre 83, après 83 et 88. Encore un geste qu'on fait. 10 ans, on arrive à 98, on dit qu'on n'est pas prêt encore. Donc nos décideurs disent, on va repousser, on va poursuivre l'accord de Nouméa, 20 ans. Et on dit, ok, on ouvre encore à ceux qui sont arrivés entre 88 et 98. C'est un contentieux colonial. Le corps électoral, ceux qui ont le droit de partager avec nous notre droit à l'autodétermination. Ben, on arrive à la fin des accords de Nouméa, il y a eu 3 accords, quel que aurait été le résultat, il fallait qu'on revienne autour de la table pour discuter, même si nous on aurait obtenu le oui. Mais nous, on a, comme je disais tout à l'heure, on a boycotté.
1: Boycott, c'est pas juste pour entraver le processus démocratique ou je sais pas quoi, c'est qu'il y a eu le Covid entre-temps, c'est ça?
0: Voilà. Nous étions dans une période post-Covid où on a eu près de 500 morts. 500 morts dans une population de 260 000. Chez nous, c'est beaucoup. Donc 90% sont des Kanaks. Et on a notre culture, on a nos us et coutumes. On a un an de deuil. Donc on le demande à l'État de respecter cela. L'ensemble de tous les coutumiers demande cela. Mais non, il n'y a aucun geste qui est fait. On dit qu'il faut faire les élections démocratiques en temps et en heure. Donc on le boycotte et on n'y participe pas. Donc ils disent 98% de non à l'indépendance, mais avec une participation de 43%. C'est pas significatif. Mais l'État dit que bon, vous avez choisi 3 fois, donc maintenant c'est bon, on ne parlera plus d'indépendance. Et donc vont se succéder les différents faits politiques, comme on dit tout à l'heure, où il sort de son impartialité. Et il nomme la présidente anti-indépendantiste de la province sud en tant que ministre délégué chez lui, au sein du gouvernement. Ensuite, en plus de ça, il propose le projet de loi unilatéralement. Alors que tous les accords qui se sont succédés, c'est consensuel, tripartite. L'État, qui est garant de son impartialité, mais aussi de la légalité des textes, et les indépendantistes et les non-indépendantistes. À partir de ce moment-là, de ce projet de loi qui est imposé donc pour dégeler complètement le corps électoral, c'est-à-dire toute personne qui arrive de France qui pourra voter d'office. Mais lorsque j'évoquais depuis tout à l'heure, historiquement, nous, on a ouvert déjà depuis. On dit maintenant stop, ça suffit, on restera comme ça. Parce qu'on ne va pas nous rendre minoritaires sur notre droit, à nous, innés.
1: Ici, on a eu le discours, hein. Regardez, ils ne sont pas démocrates, les gens ont voté. Alors en plus, on n'a pas respecté votre période de deuil. Il y a cet arrivage constant de personnes non kanaks qui arrivent, qui immigrent chez vous, si j'ose dire. Et après, on a beau jeu de se réfugier derrière un décorum démocratique en disant, bah, regardez, les gens ont voté.
0: C'est ce que je disais, les chiffres aussi parlent, parce que quand on parle de vote et de résultats de vote, c'est surtout, on analyse d'une manière pragmatique et puis objective. Dire, ok, on a 98% de oui, mais il y a eu 43% de participation. Ça veut dire quoi? Ça veut dire que notre non-participation est représentative. Parce qu'ils n'ont même pas atteint la moitié de l'ensemble des électeurs. Notre non-participation a été reconnue par les instances internationales. Ils ont sommé la France de revoir.
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1: 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Ibal Khan, Petit Kanak, avant de retrouver Steve Hunet, militant du Front de Libération Nationale, Kanak et socialiste. Et on va repasser sur les événements de 2024, qualifiés d'émeutes par Paris. Mais Steve n'a évidemment pas la même analyse. On le rappelle, 2024, les Kanaks sont alors encore en deuil à cause des morts du Covid. À cause du deuil, une majorité de Kanaks boycottent un scrutin qui est donc remporté à 98% par les anti-indépendantistes, mais avec seulement 43% de participation. Ce manque de respect démocratique de la France est montré du doigt par des instances internationales. Et sur place, la colère gronde.
2: En réponse à ce projet de loi qui a été unilatéralement proposé par le gouvernement, sans consensus, on décide, l'Union calédonienne, donc le principal parti politique indépendantiste, le principal parti aussi du FLNKS, décide de relancer la CCAT, la cellule de coordination des affaires terrestres, c'est l'outil de mobilisation. Contrairement à ce qui est dit contre nous, dans notre affaire, où c'est l'outil armé. On fait des manifestations, des meetings, des courriers officiels adressés au gouvernement pour leur dire non, arrêtez de faire ça. On les a prévenus. Le gouvernement fait la sourde oreille. Et ce qui s'est passé après en 2024, ce qu'on appelle ici les émeutes, ce n'est pas des émeutes, c'est la révolte de notre jeunesse par rapport à cette injustice. Donc, ce que moi je rappelle toujours, parce que c'est quelque chose d'essentiel, dans la nuit du 12 au 13, au pays, ça a clashé. Pourquoi? Le RAID du Pacifique, installé en Nouvelle-Calédonie, en Kanaky, est intervenu à 0h dans le quartier le plus populaire. Je ne sais pas pour quel motif. Mais à 0h, moi je suis un ancien flic, moi, 6 ans dans la police nationale. Je connais. On n'intervient pas en dehors des heures légales selon ta volonté. Non, non. C'est des cas précis. Prise d'otage, terroriste, association de malfaiteurs, voilà. Ce qui n'était pas le cas, parce que nous, tous les jeunes, nos militants, ils étaient sur la route, sur le bord de la route, avec le drapeau. Parce qu'il fallait sensibiliser. Bien, suite à cela, nos jeunes, ils sont retranchés, 5 blessés. Parce qu'ils sont rentrés dans les maisons. Il y a eu des mamans qui ont été blessées. Et ils se sont retranchés. Et là, il y a le mécanisme que l'on sait par rapport aux réseaux sociaux. Les jeunes se sont organisés. Et toute la journée, ils ont affronté les forces de l'ordre devant leur quartier. Il y a eu les premières sociétés qui ont été brûlées, pas par leur faute. Il y a des vidéos qui ont démontré que ce sont les forces de l'ordre qui ont tiré avec leurs grenades, qui ont fait brûler. Et donc, lundi 13 mai, mardi 14, le projet de loi, il avait déjà été validé au Sénat. Et le 14, il devait passer à l'Assemblée nationale. Ils ont validé. Il y avait déjà eu le début des émeutes. Et nous, nos soutiens politiques, et les filles, il n'y a que les seuls. Les socialistes, ils ne nous ont jamais défendus. Donc ils ont été dire, attention, ne faites pas n'importe quoi. L'effet domino de nos jeunes maintenant, ça pète dans un quartier populaire, ça pète dans tous les quartiers populaires d'une ville. Ici en France, c'est comme ça que ça se passe. Et ça s'est passé de la même manière. Réponse de l'État, état d'urgence, couvre-feu, 18h, 6h du matin, et envoi de 8000 forces de l'ordre, avec des moyens disproportionnés. Parce que nous, on nous envoie des blindés militaires, des hélicoptères Caïman de guerre.
3: Des Centaures aussi, non, les blindés Centaures.
2: Les Centaures, ça c'est de la gendarmerie, mais là je parle de blindés de l'armée. Il y a eu des forces de l'armée spéciales qui ont été envoyées. Des bérets verts parachutistes, des bérets rouges, des chasseurs alpins. On ne le sait pas, on ne le dit pas. Nous on était témoins de tout ça. Et 8000 forces de l'ordre pour faire face entre 1000 et 1500 jeunes qui se sont révoltés dans le quartier le plus populaire. On peut mesurer la disproportionnalité des choses. Armés, ils avaient le droit de tuer, c'est ce qui s'est passé. Sur les 14 morts, 11 morts jeunes Kanaks, tués par les forces de l'ordre, tués par des milices, tués par des policiers, agents de forces de l'ordre calédoniens qui n'étaient pas en service. Et même chose aussi, il y a des tués par des forces de l'ordre qui n'étaient pas en service. Et il faut savoir que toutes ces 11 affaires-là ont été classées sans suite pour de légitimes défenses. Nous maintenant, par le biais des collectifs des familles endeuillées, on veut réactiver les dossiers d'enquête. Il faut savoir que par dossier, il faut 10 000 euros. Donc voilà, tout s'est fait pour l'Union. Et on a nos jeunes qui sont assassinés. On va parler, on ramène le calme et tout. Un mois après, qu'est-ce qui se passe? On est interpellé violemment. Moi, j'ai été interpellé chez moi à 6h du matin devant mes enfants, casse la baie vitrée, on rentre et tout.
3: C'était quand ça ?
2: 19 juin 2024 au matin. On nous interpelle. Le quartier est bouclé, les centaures sont là, les drones sont là, les hélicoptères sont là. On m'énonce mes chefs d'accusation, 7, et on me dit que vous êtes considéré comme le chef de guerre de la CCAT. Ah bon. 4 jours de garde à vue parce que c'est terroriste, on est considéré terroriste. Tous les 7, on était 11 interpellés. 4 jours de garde à vue, dont le dernier jour où on est présenté déferrement, comme on dit dans le jargon judiciaire. Et on est déféré. Mais pendant les 3 jours, on était traités comme des animaux. Pas d'hygiène, pas de douche. On mange les bols de soupe asiatique où on rajoute de l'eau chaude. Voilà ce qu'on mangeait. Comme on disait tout à l'heure, c'est qu'ils voulaient nous briser. Notre conscience, notre résistance, notre lutte. Non. Vous savez pertinemment qu'on voilà, on est en train de faire face à une injustice coloniale encore. Il y a véritablement cette violence psychologique, où on nous annonce le 4e jour, donc là on est le 22 juin 2024, où on nous annonce au tribunal que monsieur, vous venez, ben écoutez, vous êtes placé en détention provisoire à la maison d'arrêt de Blois. Pour 1 an.
3: À l'autre bout du monde.
2: Oui, à plus de 20 000 km de chez nous. Qu'est-ce que vous voulez que l'on dise et que l'on fasse quand on fait face au colonisateur avec toute sa puissance ?
3: Parce toi que, et 6 autres personnes.
2: Moi et 6 autres camarades, donc on est 7. 2 autres n'ont pas été placés en détention pour des raisons diverses que l'on ne sait pas.
3: Il y en a eu un à Bourges, non ?
2: Oui. Et 2 autres qui ont été incarcérés au pays parce qu'ils ont demandé un délai de 24 heures de défense. Mais sinon, nous, tous les 7, ben, le soir même, dans la nuit même, donc du 22 au 23, on est toujours dans le tribunal sans avoir mangé. Pendant 24 heures, on n'a pas mangé. Dans la nuit, on est transporté par les véhicules vers l'aérodrome régional. On monte dans un casa de l'armée. Des escortes et tout, on n'a même pas dit au revoir aux familles, on n'a même pas de linge et tout. On part comme ça avec nos habits d'il y a 4 jours, 5 jours. Et on monte dans l'avion, on va vers l'aéroport de la Tontoutoua, de l'aéroport de la Kanaky. Et là, ben, comme par hasard, on arrive, on descend, il y a Airbus A330 de l'armée de l'air qui nous attendait déjà. Je vous laisse imaginer ou comprendre tout le déroulement. 4 jours de garde à vue, on nous défère. On nous dit qu'on est déporté et en même temps, il y a déjà un avion qui est prêt. Donc voilà, ça veut dire ce que ça veut dire. Ben, on monte dans l'avion, on est le dimanche 23, il est 4h du matin, on quitte nos terres. Et c'est dur, psychologiquement c'est dur. Mais on reste fort parce qu'on est des hommes, des pères de famille, des militants. On pense à beaucoup de choses dans ces moments-là où on pense, moi je pensais à ma famille, je pensais à mes enfants, je pensais, mais dans nos têtes, la résistance, elle débutait dans une nouvelle phase. On allait être éloigné de nos racines. On va être arraché. Et ça a duré 1 an. Je suis sorti l'année dernière comme mes camarades en juin 2025. Et on sort avec une fierté. On sort avec une résistance décuplée. Parce que, voilà, on fait face à une injustice coloniale, point. Donc voilà, où on arrive, 25, et on sort. Et depuis l'année dernière, donc vous avez dit que le 1er mai de l'année dernière, vous étiez là, on parlait de moi, voilà, sans que vous avez une image, sans que vous aviez... Et donc là, on est sorti depuis l'année dernière. Je disais tout à l'heure que l'instruction, elle est close. On attend la suite des émoluments judiciaires entre le parquet et nos avocats. Mais on peut rentrer chez nous, parce que quand on est sorti, on avait eu quand même des restrictions judiciaires très strictes. Interdiction de rentrer chez nous, interdiction de rentrer en contact entre nous les 7. Obligation de répondre à la justice et interdiction d'être contrôlé avec des armes. Voilà. Donc on a vécu tout ça. On a participé à plusieurs meetings en France, ici plusieurs conférences pour continuer de visibiliser davantage ce que l'on a vécu et puis cette lutte. Et donc vous en faites partie encore. Ça, je disais tout à l'heure merci. Et donc maintenant, on arrive bientôt à 1 an de notre sortie. Bientôt, parce que c'est dans presque 1 mois. Un peu plus d'un mois. Ben, ça restera gravé dans nos mémoires, dans nos têtes, dans nos familles, dans nos enfants. Voilà le prix qu'on a eu à payer pour notre militantisme et pour préserver nos droits. Nos droits les plus fondamentaux inscrits dans le droit international, c'est-à-dire notre droit à notre autodétermination. Voilà comment on nous a considérés. Et maintenant, depuis l'année dernière, ben, l'État a voulu négocier parce qu'ils savent qu'ils ne pouvaient pas passer en force. Sans le dire, mais ils le reconnaissent. Ce principe de consensus en Kanaky. Et au final, c'est quoi ? Eh bien, propose Bougival. Mais il y a toujours ces façons de faire de nos...
3: Bougival, c'est des supposés accords.
2: Donc nous, ce qui nous a été donné comme information, ce qui a été signé le 12 juillet l'année dernière, en 2025, c'est un projet d'accord qui devait être présenté au peuple, aux militants. Ben, ils ont signé le matin et le soir même, ils sont convoqués à Matignon où on annonce un accord de la confiance. Et ensuite, ben, vous voyez toujours les comportements de l'État, on parle de comportement du colonisateur. Et on continue, on ne veut pas. Et ça continue. Un an après, on dit qu'on est des. Voilà, on n'est pas démocrate, comme vous l'avez évoqué tout à l'heure. Et on arrive maintenant où ils ont voulu faire passer en force. Enfin, il y a eu le, d'abord retoqué par une première fois à l'Assemblée nationale, parce qu'ils ont répondu, il y a une CMP qui a été mise en place, une commission mixte paritaire. La commission mixte paritaire, elle a dit, maintenant, vous n'allez plus parler de Bougival, il faut avancer avec un nouveau dialogue. Ben, qu'est-ce qu'a fait l'État? Non, ils ont repris Bougival, ils sont repartis. Ben, on va compléter par Élysée ou Dino. Et dedans, c'est toujours la même chose, il n'y a rien qui fait. Donc on est toujours non, le FLNKS n'est pas absent. Et au final, là, quand ils ont voulu faire passer, le Sénat l'a accepté parce qu'il y avait la majorité présidentielle. Il y a eu une majorité présidentielle. Par contre, quand ils sont passés au Sénat, c'était retoqué de suite. Donc maintenant, qu'est-ce qu'ils disent? Ben, ce que le fait réglementaire, le fait de droit dit, ben, ils doivent suivre ce que le Conseil constitutionnel, le Conseil d'État après, a dit. C'est-à-dire, maintenant, c'était la dernière fois le report de l'année dernière, et ils doivent se faire maintenant, au plus tard le 28 juin, avec un corps électoral gelé, puisque le corps électoral gelé, il est constitutionnalisé et il est légal. Ils ont été portés cette problématique-là au niveau européen et international. Ils ont dit non, votre constitution l'approuve, vous ne pouvez pas. Donc on est à ce point-là où on se prépare maintenant pour les élections provinciales parce que ça va être très, très, très stratégique pour nous. C'est très spécifique, c'est-à-dire à la Kanaky, le Caillou, elle est répartie en trois provinces. Donc il y aura les élections provinciales des trois provinces où on va élire le président de l'assemblée de chaque province avec son assemblée provinciale. Et ensuite, chez nous, il y a une répartition, selon une clé de répartition, comme on dit, où il y aura des élus qui vont être propulsés au Congrès de la Nouvelle-Calédonie. C'est comme ça. L'accord de Nouméa le prévoit. Et à partir de ce moment-là, si nous, on arrive à avoir une majorité, eh bien, ce sera le Congrès de la Nouvelle-Calédonie qui va élire le gouvernement de la Kanaky-Nouvelle-Calédonie. Voilà comment ça se passe. Et donc maintenant, ils ont très très peur parce qu'on va y aller vers un corps électoral gelé et ils savent que leur légitimité est vraiment mise en cause. Ils ont toujours porté des messages haineux vis-à-vis de nous, en disant que nous, si on a l'indépendance, la première chose qu'on veut chasser tout le monde. Alors là, non, c'est pas ça. Nous, ça a toujours été le fait que la parole de nos pères, on la respecte. La parole de nos ancêtres, on la respecte. Par contre, nous, on veut construire notre pays avec ceux qui veulent faire pays avec nous. C'est-à-dire qu'il faudra respecter ce qui sera été décidé entre nous pour construire le pays. Et à partir du moment qu'on aura comme ici où on va venir, on va s'enrichir, puis on se casse. Non, c'est pas ça. Nous, on ne prend plus pour ce genre de politique économique. Non. Donc voilà, maintenant, on en est là. La situation actuelle, c'est qu'on se prépare aux élections et qu'on espère fortement avoir cette majorité pour que l'on puisse après avoir une majorité et conduire notre projet. Et toujours avec tous les Calédoniens, ceux qu'on a déjà reconnus. Parce que dans la plupart de ceux qui sont face à nous, les non-indépendantistes, ce sont tous ces victimes de l'histoire qu'on a reconnues.
3: Il y a combien d'habitants et d'habitantes en Nouvelle-Calédonie? 260 000, 300 000
2: 265 000, 265 000 et quelques. La population kanak, elle est que 41%.
3: Les personnes qui sont non-kanak, parce que tu l'as dit dans votre histoire, vous avez eu des vagues d'immigration, vous avez eu des Français, vous avez eu des communards, mais aussi des Asiatiques. Donc c'est très compliqué, on ne peut pas dire il y a les kanak et puis les pas kanak. Il y a quand même eu du métissage, des gens qui...
2: Non mais ça c'est pas un souci. Ça, c'est un souci de perception démographique. On ne fait pas une analyse ethnique, là. C'est nous les Kanaks, les indépendantistes Kanaks. Il n'y a pas que nous les Kanaks. Il y a des indépendantistes non-Kanaks qui sont avec nous, comme de l'autre côté aussi. Il y a des non-indépendantistes, mais il y a des Kanaks aussi. Donc, c'est normal. Chacun a le droit d'exprimer son opinion politique. Ce n'est pas ça, le problème. Le problème, c'est qu'on est à 41% de Kanaks. Tout le reste, ils sont à 59%.
3: 41%, mais en fait, avant, c'était beaucoup plus. Mais comme tu l'expliquais tout à l'heure, avec ces vagues d'émigration successives, là, tu disais jusque dans les années 80, ce ratio-là qui est à 41% aujourd'hui, il était beaucoup plus élevé avant. Donc ça a été aussi une manœuvre pour vous les Kanaks, vous surpasser par le nombre. Et après, on a beau jeu de faire un décorum démocratique en disant, regardez, les urnes ont parlé, ils ne sont que 41%, nous sommes la majorité parce que les pas Kanaks, c'est 60%. Enfin.
2: Notre représentativité démographique, elle n'est pas liée aux résultats électoraux. Ça, c'est l'ITSEE. C'est l'ITSEE qui a décelé cela. Mais par contre, on le voit à travers, par exemple, les trois référendums où on était à 41%, ensuite on était à 42%, et le deuxième référendum, on était à 47%. Donc voilà. Sinon, on a boycotté aussi, mais c'est parce que si on l'avait fait, on aurait certainement eu un résultat encore meilleur. Ça aurait peut-être passé meilleur. Mais là n'est plus le problème maintenant.
3: Donc accessoirement, même si c'est plus le problème, il y a aussi des personnes qui sont non-Kanaks qui sont du côté du FLNKS aussi.
2: Bien sûr, parce qu'eux, ils ont toujours... La plupart, il y a certains qui ont compris notre message. Vous savez, il y a des Français métropolitains avec leur famille qui sont avec nous. Parce qu'ils ont compris qu'on ne met jamais de la vie, on va vous chasser. Mais par contre, vous voulez construire avec nous notre pays, il n'y a pas de souci. Apportez vos compétences, il n'y a pas de souci. Maintenant, la lutte par rapport à notre représentativité démographique, enfin, cette lutte, elle est basée sur la conséquence de toutes les colonies de peuplement. Ce que j'ai évoqué depuis tout à l'heure, jusqu'aux années 80. Mais maintenant, tout Français peut venir s'installer, il n'y a pas de souci. Tous les membres du pays européen, des membres de l'Union européenne peuvent venir s'installer chez nous. Mais il faudra qu'ils aient 10 ans de résidence pour prétendre après à voter, pour partager avec nous ce droit-là. Et ça, ils n'acceptent plus. Ils disent qu'attendez, on est sur le territoire français. Non, on est sur un territoire non autonome. La France n'est plus souveraine.
3: J'ai justement une petite question d'ordre administratif. Cette terre-là, la Nouvelle-Calédonie, la Kanaky, administrativement, c'est pas un département, c'est pas une région, c'est pas un territoire d'outre-mer.
2: On était au début un territoire, un tome. Après, on est devenu un com, collectivité d'outre-mer. Et maintenant, on est un pays-territoire d'outre-mer. C'est un statut sui generis, comme on dit, qui est unique, qui est nouveau, un pays-territoire.
3: C'est juste pour vous, quoi.
2: Oui, parce qu'on est un territoire non autonome, contrairement à tous nos autres camarades des outre-mer. Parce que la plupart aux Antilles sont tous départementalisés jusqu'à La Réunion, sauf nous au Pacifique. Nous, au Pacifique, avec la Polynésie française, c'est différent, on n'est pas départementalisé. Wallis et Futuna n'est pas départementalisé. Wallis et Futuna a encore un autre statut particulier. Parce que en Wallis et Futuna, il y a une coexistence du droit français et des royaumes de là-bas. Donc nous, on est véritablement ça. On est un PTOM, Territoire d'Outre-mer, ou une collectivité particulière d'Outre-mer, c'est POM. On a ce statut particulier où on est un territoire autonome aussi. Donc la France, elle est, chez nous, elle est plus souveraine, comme elle le fait dans les autres départements d'outre-mer. Non, c'est différent. Donc je le rappelais tout à l'heure, elle doit nous accompagner, point. Mais seulement, comme on dit toujours, comme a dit Benoît Trépied, comme a dit les autres anthropologues français, la France ne s'est pas décolonisée. Parce que chez nous, il y a le nickel. Et de là, on le voit de plus en plus. Même l'Union européenne en parle de nous, où on dit qu'il faut que la France, elle maintienne, parce qu'on a besoin de notre nickel. Voilà ce qu'on a toujours dit et ce que ça a toujours été caché ici. Parce que toutes les usines d'Europe maintenant, là, qui achetaient chez la Russie ou en Indonésie ou en Chine, ben, il y a les blocus commerciaux, il y a les blocus économiques, il y a les blocus d'échanges latéraux. Ben, on sera rejeté vers qui maintenant, vers nous. Parce que nous, on est là, je le rappelle, dans quelques années, la Nouvelle-Calédonie va être la troisième réserve mondiale pour le petit espace qu'on est, la petite superficie qu'on est. On va devenir la troisième réserve mondiale. Je laisse à tout le monde de réfléchir à toutes ces données. Pourquoi la France ne veut pas? Pourquoi? Parce qu'il y a tout ça. Et l'Europe via la France. Donc on est bien conscient de toutes ces choses-là. Mais nous, on maintiendra toujours notre volonté de nous donner notre indépendance. Parce qu'à partir de ce moment-là, on décidera. On reste dans l'Union européenne. On a des interdépendances avec la France. C'est-à-dire, on va signer des traités, des commerciaux, économiques et tout. Mais avec d'autres pays aussi du Pacifique. Ou avec des pays asiatiques, pas avec uniquement la France. C'est ça ce que la France ne veut pas. Parce qu'on n'a pas notre pleine autonomie pour discuter de tout cela actuellement, parce qu'on est toujours colonisé. Donc voilà, on continue cette lutte à travers même là notre présence. C'est ça, c'est de dire, de visibiliser. Et de dire que ben, notre lutte, comme a dit notre feu président du FLNKS, M. Tchibaou, qui est décédé, il a dit, tant qu'il y aura un Kanak qui est présent au Kanaky, ben, il vous emmerdera toujours. C'est ce qu'il a dit. Et donc nous, voilà où on va, on continue. Notre trajectoire, elle est toujours la même.
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0: Y aura-t-il à l'avenir de l'intelligence et de l'amitié entre les peuples kanak et français ? Vous avez entendu Steve, de l'intelligence, de la patience, de l'ouverture et de la bonne foi. Les kanaks et les gens du FLNKS en ont fait preuve. On ne peut pas en dire autant du pouvoir français, pouvoir toujours colonial. Et pourtant...
1: J'ai trouvé très touchant dans l'intervention que tu faisais aussi tout à l'heure, et comme tu viens de le dire aussi à l'instant, ces liens qui existent avec la France, ben, ils sont solides. Enfin voilà, nous avons cette conversation en langue française.
2: Oui, bien sûr.
1: Je trouvais ça enfin, très touchant et très généreux enfin, en même temps, en disant, bon voilà, vous nous avez colonisés, vous nous maltraitez mal. En attendant, je vous le dis en français quand même. Hein.
2: Oui, bien sûr, parce que comme je disais, le coloniser, c'est aussi, comment dire, l'impérialisme. C'est quoi ? C'est soumettre un peuple avec son pays, se soumettre aux lois du colonisateur économique, culturel, de tout. Donc nous, c'est quoi la traduction ? La traduction, c'est qu'on nous a imposé l'éducation de l'histoire géographie de la France. Nous, on n'a jamais su que chez nous, c'est qu'il y a combien de langues ? C'est un travail de nos pères à partir des années 80 pour qu'on répertorie toutes nos langues vernaculaires, comme on dit ça. Et donc, il faut savoir qu'il y en a, il y a 32. Donc 4 ont disparu, donc maintenant, il y en a 28. Parce qu'il n'y a plus eu de locuteurs pour les quatre autres. Donc...
1: Je crois qu'une des premières à s'être penchée sur la question, c'était Louise Michel, hein, qui fait partie de cette
2: bandée de communards. C'est une personnalité de déportée très importante, parce qu'elle a fréquenté un Kanak de l'époque, son histoire, mais aussi... Je pense que ce sont des personnes aussi qui ont épousé la cause, parce que voilà, ils ont été sensibilisés, parce qu'elle a vécu aussi des déportations. Donc elle a compris ce mécanisme-là, je pense. Mais... Ben nous, on a fait ça jusqu'à nos jeunesses. Donc maintenant, à partir des accords, ben voilà, il fallait modifier maintenant le contenu de l'éducation nationale pour qu'on apprenne nos langues. Il n'y a que 4 langues sur les 28 qui sont apprises. C'est un travail de longue haleine, mais il faut le faire. Parce que la préservation de notre identité et de notre culture est un élément essentiel à notre émancipation. On ne peut pas vouloir s'affirmer au niveau international et puis que nous, on ne préserve pas notre culture et puis nos principes. Si on s'exprime en français, c'est parce que ce sont les conséquences de la colonisation où on nous a imposé de venir faire nos études ici en France. Ok, ça ce sont les bonnes choses, ça je ne le renie pas. Mais par contre, ce que je disais tout à l'heure, maintenant, à l'avenir, nous on va rediscuter de ce que l'on veut. Parce qu'on reste français, mais on n'a pas tous les droits, on ne jouit pas de tout ce qui se passe ici en France, là-bas chez nous. On n'a pas tous les pléthores de formation qu'il y a ici, la diversité aussi de centres de formation. Non, on a juste une université française du Pacifique en Kanaky et il y a quoi, 6 filières, point. Il y a les CFA, dans les CFA, il n'y a que 3 filières, point. Voilà.
1: Il y a une autre chose importante que tu as mentionnée, mais enfin qui est tellement évidente en même temps. Là, on est un certain nombre à commencer à être très sensibilisés sur la question du vivant, vivant humain et non humain, et du lien qu'on entretient avec ce qu'on appelle le biotope, notre biotope. Et ça nous ferait peut-être du bien qu'on s'inspire de votre culture, de votre civilisation, et qu'on retrouve aussi peut-être ce que pratiquaient nos anciens à nous, là. Je dis nous, là, pour faire une plaisanterie déplacée, nous, nos ancêtres les Gaulois, là, tu sais, et, qui avions un autre rapport à la terre, à l'eau, au vivant. Et là, on est en train de se détruire, de scier la branche sur laquelle on est assis, d'empoisonner... l'eau, l'air, le sol. Peut-être qu'on ferait bien de s'inspirer et de prendre exemple sur votre culture, votre civilisation, votre mode de pensée et votre rapport à ce qu'on appelle rapidement la nature. Je ferme les guillemets. Hein.
2: Comme on a dit, c'est culturel. Et je pense que vous aussi, avant, avec les ancêtres, c'était culturel aussi. Mais c'est parce que c'est l'évolution de la société qui a fait ça et qui a fait aussi que la culture, elle s'est perdue. Maintenant, je vais vous dire une petite histoire assez rapidement. Quand Giscard d'Estaing était président, il est venu chez nous sur notre île, sur mon île, hein, l'IFO, pas que en Kanaky, pas que sur la Grande Terre. Il est venu, ils ont préparé une estrade, et lui monte. Et il y a mon grand-père, qui est porte-parole de notre groupe. Parce que nous, dans notre société, Kanak, on a une organisation sociétale qui est bien définie. On a un grand chef. Son porte-parole, c'est une famille, c'est un clan. On a ses sujets, on a ses guerriers qui défendent, on a ses clans de la terre auxquels lui doit allégeance aussi. Tout ça, c'est notre organisation sociétale. Donc le grand chef, il était assis avec mon père, grand-père, qui était aussi un porte-parole, on est assis là. Et Giscard d'Estaing, il se permet d'aller se mettre en hauteur. et il présente sa coutume, notre coutume qu'il présente. Le fait de venir chez quelqu'un, on demande autorisation de pouvoir parler, on demande autorisation de pouvoir poser ses pieds, poser ses paroles. Et mon grand-père se lève et il prend la parole et dit, avant de remercier votre Dieu, je vais lui dire une chose. Oui, c'est quoi? Vous allez descendre de là. Parce que ça, ce n'est pas votre place. Nous, on n'a pas allégeance à vous. Grand chef. Giscard d'Estaing, il est descendu avec son escorte pour aller se mettre derrière. Et là, mon grand-père, il dit, tu vois, pourquoi tu viens faire ma coutume, toi, ici? Toi, tu n'as plus de coutume, tu n'as plus de culture, tu as tué ton roi à la fin des années 1800. Pourquoi tu viens faire ma coutume? Parce que toi, c'est à cause de l'argent. Il faut que tu saches que la racine du mal, c'est l'argent. Voilà ces paroles. Donc, pour te dire ce que tu me disais tout à l'heure, c'est aussi l'évolution de la société qui a fait ça. Peut-être on n'a pas su, vous, les ancêtres, à l'époque, ils n'ont pas su faire ce qu'il fallait à un moment donné pour préserver. Mais on ne peut pas leur en vouloir. Parce que ce sont des choses qu'on analyse maintenant dans un temps complètement éloigné. Mais eux, à leur époque, ils ont essayé de le faire au moment voulu. Donc, quand on parle de la civilisation, vous pouvez encore le faire parce qu'il y a encore des personnes, je pense qu'il y a encore aussi ici des personnes qui souhaitent préserver ça. Il faut justement s'unir pour faire ça. Parce que vous avez quand même une richesse de terroir, une richesse alimentaire sur des plats et tout, que l'on apprécie beaucoup dans le monde. Et ça, c'est l'identité française, il faut le dire. On parle du vin, on parle du fromage, on parle de tout ça, mais il y a d'autres encore, aux endroits plus profonds, où c'est là où on va aller dans la France profonde, pour connaître une partie de la culture française. Donc je dis que vous n'avez pas besoin d'autres, parce que je pense que c'est surtout, comme on dit, dans d'autres combats, dans d'autres parce que c'est une lutte que vous devriez amener, c'est d'être unis à travers tout ça.
1: Si on pouvait être unis avec vous, ça serait bien aussi.
2: Bien sûr, non, mais sur ce point-là, il n'y a pas de souci. Mais je dois dire d'abord vous ici, tout le monde ici, toutes les régions. Parce que chaque région, on a bien compris aussi, c'est bien décelé que chaque région a ses spécificités. Donc ça, c'est la richesse de la France. C'est ça ce qu'il faut préserver encore maintenant pour continuer. Voilà.
1: Pour clore, aujourd'hui, judiciairement, t'en es où? Est-ce que tu pourrais rentrer chez toi si tu le voulais
2: Comme tous mes camarades, on peut rentrer. Moi, c'est juste que quand je suis sorti, ma priorité, c'était de travailler, de chercher un emploi, parce que j'ai perdu mon emploi. Moi, je suis ingénieur de formation en excellence opérationnelle et en QHSE. Quand on a une famille et des enfants, il faut se battre. Parce que j'avais le plus gros salaire. Donc, ma déportation, elle m'a coûté ma maison, ma voiture. Et donc, de ce point de vue-là, il faut repartir de zéro. Ça fait partie du militantisme. C'est pas ça qui me bloque. Mais il fallait que j'aide surtout parce que faut savoir qu'après les événements, la province sud, la seule province sur les trois gérée par les non-indépendantistes, ils ont appliqué des mesures de répression sociale face aux Kanaks et aux Océaniens. Pour les aides sociales, pour les bourses scolaires, pour tout. Mais tout le monde a survécu à ça. Parce que la lutte du peuple Kanak et de ses amis, de ses alliés, toute lutte, elle a des conséquences, toute lutte, elle a ses victimes, toute lutte, mais voilà, on avance. Et puis, nous ici, notre rôle, c'est ne pas de. On sort, puis voilà, on se tait. Non, il faut aller dire qu'est-ce que c'est le combat.
1: Voilà. Et donc, tu cherches du travail en métropole?
2: Je travaille, c'est pour ça que je suis encore là. Donc, mon contrat, il finit en juin. Donc, je vais d'abord rentrer, et après, quand je reviens en septembre, là, je vais vraiment me battre pour trouver vraiment, véritablement un CDI pour que je puisse m'installer. Je me laisse porter aussi par les choses, les éléments, c'est-à-dire, nous, on est très croyants aussi par celui qui est là-haut, notre Seigneur, pour nous guider. Parce que ça a été notre force aussi en prison. Donc, voilà un peu les objectifs, mais la priorité, c'est la famille, les enfants, les études. Et on continue notre combat à travers tout ça, sans oublier tout ça, parce que ce sont nos responsabilités.
1: Écoute, je te remercie pour cet exposé et pour ta patience de pardonner mon ignorance qui a émergé plusieurs fois dans cette conversation et je te remercie pour ta tolérance face à mon inculture.
2: Je peux avoir aussi une inculture par d'autres peuples, d'autres trucs. Les histoires, on n'est pas censé connaître toutes les histoires. Mais le plus important, c'est que quand il y a des moments donnés comme cela, on échange. Et l'échange est important parce que c'est ça ce qui va nourrir, qui va enrichir après les relations.
1: Voilà. Eh bien, merci pour tout ce que tu as confié à ce micro, c'est très précieux. Merci à toi.
2: Merci Jean-Baptiste, merci beaucoup. Et merci à tout le monde qui écoute ce message. Merci.
0: 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Avant qu'on ne se retrouve très prochainement sur votre radio encore libre préférée, ce n'est qu'un combat. Continuons le début. Salut.

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2: Salut à toutes et à tous, c'est Yann avec vous pour l'émission Le Grand Tout, une émission qui fera la part belle au livre, à la bande dessinée, puisqu'on parlera dans quelques instants avec Lucie Mildrog, responsable de la programmation pour le festival Étonnant Voyageur à Saint-Malo. C'est les 23, 24 et 25 mai, c'est la 36e édition. Le Liban est à l'honneur et on en parlera abondamment tout à l'heure. On retrouvera aussi, puisque c'est jeudi et que tous les 15 jours, le jeudi, eh bien, c'est Léa qui nous rend visite pour Onde Graphique, 9e édition de sa chronique bande dessinée. Elle nous parlera de Vieille par Delphine Panic et puis de Bébé Fille par Elisa Marodino. On retrouvera une session info-concert écourtée en fin de partie tout à l'heure où je vous présenterai l'événement qui se passe ce vendredi 22 mai au Melody Maker rue Samelaine à Rennes. Concert punk rock voire skate punk avec Left Bank et Vigilante, deux groupes de Nantes. On commence directement l'émission avec notre disque d'or de la semaine. Vous l'entendrez que deux fois puisque vendredi sera une émission un peu spéciale. Je vous en parlerai en fin d'émission tout à l'heure. On l'entendra beaucoup sur les plages musicales de Canal B, je pense, cet album Gravity Freeze par Little Barry. Un excellent album qui sort sur le label Easy Eye Sound, le label de Dana Warbach des Black Keys. Un album groovy, funk et psychédélique. La guitare est en avant vraiment sans que ce soit pesant. Voici le morceau sans doute le plus groovy de tout l'album, More Bad Miles Off Road, Little Barry. Bonne émission.

0: Dans l'émission Le Grand Tout, aujourd'hui, on parle avec Lucie Mildrog, qui est responsable de la programmation au festival Étonnant Voyageur à Saint-Malo. Bonjour Lucie.
1: Bonjour.
0: Le festival se déroule du 23 au 25 mai, c'est la 36e édition. Vous avez vu l'affiche très colorée, très foisonnante, très scintillante. À l'image du monde, probablement, c'est Brecht Evans, auteur de bande dessinée, qu'on doit à cette belle affiche. Il y aura une exposition qui lui sera à consacrer, vous aurez le temps de voir jusqu'au milieu du mois de juin. On va partir pour des aventures du côté du Liban, on ira aussi en Islande, on parlera de bande dessinée, nous, avec Lucie, de cinéma, et puis donc de ce pays invité du festival, le Liban. Alors, on a coutume de dire que si vous avez compris quelque chose au Liban, c'est qu'on vous l'a mal expliqué. Je pense que une fois que vous aurez pu participer à toutes ces rencontres, vous comprendrez un peu mieux la situation de ce petit pays, mais on voit en ce moment ce qui s'y passe, c'est très sombre, évidemment. C'est pas facile comme thématique peut-être pour rentrer dans le festival.
1: Alors c'est pas facile, disons qu'on a été complètement rattrapé par l'actualité, et puis après on est très très content de donner cette lumière aux artistes libanais. On avait décidé de longue date de faire d'inviter le Liban à Étonnant Voyageur. On l'avait jamais fait et ça nous paraissait, voilà, vu les enjeux mondiaux au Proche-Orient, voilà, on se dit que c'était une bonne manière d'éclairer la culture, les écrivains, les artistes libanais. Et évidemment, on a été rattrapé par l'actualité fulgurante et très douloureuse que vit le pays depuis quelques semaines. Et on discutait avec plusieurs des écrivains qui vont être présents. Ils sont vraiment très très heureux de venir parler de leur pays, de leur art, de ce qui s'y passe. Et on est très heureux de les accueillir. Et Étonnant Voyageur accueille le monde, hein, on le dit toujours, avec des écrivains du monde entier et aussi la furie du monde. Et c'est très important d'entendre les artistes, les écrivains, nous en parler, nous parler de leurs livres, de la manière dont on crée, et on se fait des passeurs de ce qui s'y passe, du point de vue aussi de l'intime, du point de vue des histoires, et de l'histoire intégrée du coup à des récits, à des prises de parole aussi.
0: Parce que si c'est vrai que le festival Étonnant Voyageur est un festival international du livre et du film, il sera beaucoup question d'histoire, oui, en effet, avec notamment cette histoire du Liban en 5 dates, avec le journal L'Orient Le Jour. Vous avez une invitée qui va beaucoup parler du Liban, c'est Rima Abdul-Malak. Elle connaît bien le pays.
1: Oui, Rima Abdul-Malak, on s'en souvient, ancienne ministre de la Culture, dirige maintenant L'Orient Le Jour, hein, le principal journal libanais de langue française, et elle viendra effectivement nous raconter avec d'autres journalistes de la rédaction, Stéphanie Coury, Elie Fayad, du Liban en 5 dates qui ont marqué le pays. Alors elle me disait récemment qu'ils finalement ils n'allaient pas forcément choisir 5 dates connues de tout le monde, mais essayer de travailler un petit peu pour donner à voir leur pays. Rima Abdul-Malak sera là aussi pour une belle soirée de poésie, hein. Elle produit, elle met sur les scènes, hein, le Rima Poesy Club autour de la poésie, de lecture en musique, de retrouvailles. Et donc du coup, on fera une très très jolie soirée de poésie autour du Liban dans notre petit chapiteau de spectacle pendant le festival. Et elle sera aussi à l'œuvre dans de différentes rencontres comme ça tout autour du festival, effectivement. Mais elle ne sera pas la seule Libanaise présente, puisque voilà, il y aura Charles Berberian et Michel Sandjovski qui nous offrent une magnifique BD d'une correspondance graphique entre le Liban et la France. Il y aura des jeunes auteurs comme Manal Salamé, Sabil Goussoub, Sofia Karampali Farah, qui sont un peu des nouvelles voix, aux côtés de Soueb Ayoub, Léna Merej, qui est aussi une autrice de bande dessinée, Ala Mougani, qui signe un roman très fort, très dense autour de l'explosion du port de Beyrouth. Et puis après, si je continue un peu pour vous parler des auteurs présents, le grand Sharif Majdalani, grand romancier, Diane Mazloum qui sera présente également, et puis la grande Lamia Ziadeh qui va nous offrir une magnifique séance de son dernier roman, roman graphique, Rue de Phénicie, où elle va lire, parler de de sa vie, de son œuvre, enfin de ce livre qui est une sorte de parcours de toute son histoire entre le Liban, la France. On parle souvent de troisième pays pour les Libanais, mais il y a vraiment voilà des gens qui naviguent entre les deux pays. Et ce spectacle sera agrémenté d'images qu'elle a elle-même dessinées. Voilà, donc une belle et foisonnante programmation autour du Liban, avec aussi la réalisatrice Danielle Arbide qui viendra nous présenter en avant-première son dernier film. Donc voilà, si on a envie de se plonger dans le Liban, il y aura aussi tous ces auteurs qui sont passionnés de l'histoire libanaise. Le premier d'entre eux que tout le monde connaît, c'est Sorge Chalandon, qui viendra effectivement nous parler de sa passion pour Beyrouth.
0: Organiser un festival où la littérature est fortement présente, il y a du cinéma aussi, et de la musique, et encore bien d'autres spectacles à voir, on en parlera, dans une époque particulièrement troublée, notamment sur le plan géopolitique, la guerre en Iran et puis au Liban en ce moment, mais aussi le monde de l'édition lui-même est fortement troublé en ce moment. Alors est-ce que ces deux faits consécutifs, cette guerre qui a commencé il y a près de 3 mois et puis ce qui se passe notamment du côté de chez Grasset, est-ce que ça contrecarre un petit peu au dernier moment comme ça l'organisation de cette édition?
1: Mais je dirais que ça nous donne encore plus envie de la porter parce que mettre en lumière le Liban par ses créateurs, c'est une manière aussi de montrer à quel point la création est importante pour continuer à vivre, et puis de porter tous les auteurs, soutenir leur travail, soutenir le travail des éditeurs. On invite, sont présents au Salon du Livre environ 300 éditeurs différents qui sont là pour présenter les livres, pour accompagner leurs auteurs dans toute la diversité que cela peut présenter. Et on est fiers d'avoir un Salon du Livre gratuit qui sera ouvert à tous pour que les auteurs puissent être présents, signer, discuter avec leurs lecteurs. Et plus que jamais, on se sent... on est des passeurs, en fait. Un festival, c'est un moyen de on est complètement présent dans l'économie du livre, finalement. Et ça a d'autant plus de sens de tenir le festival haut et fort aujourd'hui.
0: Si je reprends quelques mots choisis par le président de l'association Étonnant Voyageur, Jean-Michel Le Boulanger, ces trois mots force de cette édition, c'est le sens, le sensible, la relation. On est plus que jamais dans la nécessité de tout cela, quoi.
1: Oui, voilà, on a, je reprends les mots de Jean-Michel Le Boulanger, donc le président du festival, de l'association Étonnant Voyageur, on a besoin de vital, de sens et de sensible. On a besoin de se retrouver, de créer la relation pour que chacun soit reçoive en fait les mots du monde. On offre en fait des imaginaires, on offre des paroles, on offre des rêves aussi. On écoute la poésie. On peut un festival, c'est une fête, c'est un moment de joie ensemble. Et c'est le moment où l'auteur n'est plus tout seul dans sa chambre à écrire, ni le lecteur, mais c'est un moment de collectif, de partage, d'émotion. Il y aura beaucoup de lectures, il y aura beaucoup de spectacles, il y aura beaucoup de temps comme ça qu'on insuffle dans le festival de plus en plus de se rassembler en fait. Se rassembler pour être fort, pour trouver de l'énergie à combattre aussi.
0: Livres et cinéma, mais aussi bien sûr expositions, des soirées concerts, des ateliers, des balades. Bon, je vous renvoie évidemment de toute façon vers le site étonnant-voyageur.com parce qu'on ne saura certainement pas exhaustif avec Lucie Mildrug avec qui on parle en ce moment. De la musique, on va en écouter un peu, même si le musicien libanais Bachar Mar Khalife ne sera pas présent. Je pense que ce titre Lemon va conquérir tous les cœurs, toutes les oreilles de ceux qui n'ont même jamais entendu Bachar Mar Khalife.

0: C'était à l'instant Bachar Marc Khalife, histoire de faire écho à la programmation et à l'invitation spéciale, pays invité du festival. Les étonnants voyageurs, c'est le Liban. Étonnants voyageurs à Saint-Malo, 36e édition, les 23, 24 et 25 mai, avec un beau week-end ensoleillé qui vous permettra, de partager, de rencontrer, d'échanger. C'est le principe de ce festival. On parle avec Lucie Mildrog, qui est directrice de la programmation du côté de Saint-Malo, qui est déjà en ce moment, d'ailleurs, on est en train de finaliser, vous êtes en train de finir l'installation, là?
1: Ouais, alors non seulement on a fini, mais on a déjà commencé, en réalité, parce que là, jeudi et vendredi, ce sont les journées des scolaires. Donc, en fait, aujourd'hui, là, il y a plus de 500 collégiens de toute la Bretagne, en fait, qui ont investi le festival. Ils ont des rencontres, ils vont au cinéma, ils ont des... La visite du bateau We Explore de Roland Jourdain, la quai à quai, autour d'une grande thématique qui s'appelle Au cœur du vivant. Et demain, il y aura 850 lycéens, pareil, venus de toute la Bretagne, et tandis que les classes primaires de Saint-Malo ont aussi toute une série de rencontres, la visite de l'exposition Bryce Stevens, et puis un spectacle dans notre chapiteau. Donc en fait, on a déjà commencé.
0: La présence d'aussi nombreux jeunes fait mentir un petit peu l'idée que les jeunes ne lisent plus, en fait.
1: Oui, voilà. Alors on nous dit toujours les jeunes ne lisent plus. Sans doute les jeunes lisent différemment. En tout cas, on est toujours ravis de commencer. Nous, ça nous donne une énergie monumentale de les voir s'intéresser, de voir les productions qu'ils ont faites, parce qu'en réalité, ils travaillent toute l'année sur des livres. Et là, les collégiens rendent un journal adapté d'un roman. Demain, les lycéens font un travail de carnet de bord sur une étude, une construction, comment ils ont lu le livre, etc. C'est absolument incroyable. Ils ramènent, en fait, des objets qu'ils donnent aux auteurs vraiment très impressionnants et ils sont très émus de rencontrer les écrivains, de poser leurs questions qu'ils ont préparées. Ça donne vraiment une très très confiance.
0: Lucie, peut-être

0: Évoquer la présence d'un invité de marque sur cette édition des Étonnants Voyageurs.
1: Oui, on a le grand plaisir d'accueillir Pierre Lemaître cette année. On aura un grand entretien demain, enfin samedi, pardon, avec lui, donc romancier, prix Goncourt pour Revoir là-haut en 2013. Et là, à l'occasion de la publication des Belles Promesses, on a, qui clôt en fait un de ces cycles-là sur la, qui trace en fait toute l'histoire du XXe siècle. On a le grand plaisir de l'accueillir. Il n'est pas féru de festival. Et là, voilà, il a accepté de venir nous rencontrer. Donc, on est très heureux de l'accueillir pour deux belles séances et puis aussi des dédicaces. Donc, voilà, c'est notre grand invité de cette année. On a aussi une grande invitée de la jeunesse qui est Magali Lehuche. Donc, voilà, qui fera le pendant jeunesse à Pierre Lemaître, avec laquelle on a toute une série de rencontres, de spectacles, de dictées dessinées. Voilà, ça va être très florissant. Elle va aussi présenter l'adaptation d'un de ses textes au cinéma. Donc ça, c'est pour les grands invités. Après, il y a plein de moments forts, hein. Laurent Mauvignier sera là. Patrick Boucheron nous fera sa grande leçon d'histoire. Clairement, Hervieux-Léger de la Comédie Française nous fera une très belle lecture de L'étranger d'Albert Camus lundi. Tout ça, c'est compris dans vos billets, hein. C'est que les soirées qui sont en plus à payer. Il y a ce beau spectacle de Rima Abdul-Malak et Marion Lévy, Retenir le temps, dimanche après-midi au Châteaubriand. Et puis après, des soirées et je dirais que s'il y a une petite nouveauté, c'est qu'on va faire un lieu à la Grande Passerelle, à l'intérieur de la médiathèque, autour des écritures du réel, des revues et des podcasts. Donc tout au long du week-end, voilà, toute une série de rencontres. Et nous, Étonnants Voyageurs, on lance une collection, c'est-à-dire de podcasts là qu'on entame et qui va s'enrichir au fil des années, de grands entretiens avec Jon Kallman Stefansson, l'Islandais, avec Ananda Devi, la Mauricienne. Voilà, on commence cette série et on est très content de l'inaugurer. Donc Laurent Mauvignier sera interrogé aussi dans ce cadre. Voilà, le festival, c'est très florissant, donc il y en a absolument partout.
0: L'auteur Riyad Satouf est un peu le chouchou de tous les lecteurs, grands et petits, et que, eh bien voilà, il édite désormais d'autres que lui maintenant, avec notamment Le Petit Gendarme de Théo Grosjean. Et donc il y aura cette rencontre entre les deux, ça promet de bons moments, ça.
1: C'est vrai que Riyad, bon, on se le cache pas, il a une maison au coin, il vient souvent au festival. Il adore le festival, comme il le dit lui-même. Et là, voilà, on lui a proposé. Il a eu envie tout de suite, disant, bah oui, moi, j'ai envie de présenter donc Théo Grosjean, la première BD qu'il édite effectivement dans sa propre maison d'édition, les éditions du futur. Donc voilà, il viendra présenter. Il y aura un dialogue entre les deux. Ça promet d'être croustillant. Et voilà, l'histoire ordinaire d'une jeunesse française ou pas si ordinaire, dit-il, de Théo Grosjean. Et ça, c'est lundi matin. Donc c'est pas le seul auteur de BD. Il y a Brecht Evans qui a signé notre affiche cette année, dont on est absolument ravis. Et c'est vrai qu'elle est lumineuse, scintillante et même fluorescente. Et il y a une belle exposition originale de Brecht Evans à la Grande Passerelle pour un mois. Donc je vous invite vraiment à pousser la porte pour découvrir son univers fourmillant, hypnotisant autour de la sortie de son livre Le Roi Méduse. Et puis Brecht nous fera le plaisir de nous faire aussi une masterclass dans le chapiteau dès samedi et dimanche, tout au long de la journée, de 10h à 18h, avec une petite pause le midi, bien sûr. Il fera une grande performance dans le grand palais du Grand Large, dans le palais du Grand Large, de faire en direct un vitrail. En fait, il s'est exercé au collage pour cette affiche. Et depuis, il nous disait qu'il n'arrête pas de coller. Et là, voilà, en se disant, mais qu'est-ce qu'on pourrait faire comme performance? Et vu la configuration du lieu, etc., il s'est dit, mais si je faisais un vitrail, puisqu'il y a la grande transparence avec cette immense rotonde magnifique du palais qui donne sur la mer. Et donc, voilà, il va coller, il va peindre. En fait, il va nous faire une œuvre en direct toute la journée. Donc, je pense que ça va être ça magnifique. Après, en BD, donc, il y a plusieurs, comme je le disais tout à l'heure, auteur, autrice de bande dessinée libanais. Donc, je citais Charles Barbarian et Michel Santofsky, mais il y a aussi Léna Merej, la dessinatrice, et Selim Nassib, qui est auteur, journaliste, qui a écrit le scénario, qui nous livre une magnifique BD sur Beyrouth. Ils vont nous en parler. Il y a Hélène Usdin, la grande, grande Hélène Usdin, qui vient nous présenter son voyage dans l'envers du mythe américain avec des trois romains. Donc Hélène Usdin et Bonnie, son co-dessinateur, qui seront là aussi pour nous faire une masterclass et un spectacle dessiné. Il y a Christophe Dabitch qui sera présent. Enfin voilà, donc plein de choses. La revue dessinée qui viendra nous parler de la fabrique de la littérature, du réel en bande dessinée. Donc plein de bandes dessinées au cœur du festival, à dialoguer avec les réalisateurs, avec les écrivains aussi.
0: Puisqu'on ne fait que survoler comme ça avec Lucie Mildrog, mais quand même, je vous encourage à aller faire un tour du côté de Saint-Malo le week-end qui arrive. Là, et bien on va terminer peut-être en musique, puisqu'il y a aussi beaucoup de concerts, de soirées musicales, et pas seulement toutes dédiées au Liban d'ailleurs. Je ne sais pas, il y a des soirées musicales libanaises ?
1: Alors, il y a une soirée de poésie où, effectivement, il y aura de la musique avec un violoncelliste libanais, mais il n'y a pas de grand concert, si vous voulez, cette année. Par contre, on a cette belle soirée musicale de slam autour de qui s'appelle Ce que le ventre dit. Donc c'est un spectacle avec Lisette Lombé et Marc Namour, qui est franco-libanais. Lisette Lombé, qui est une poétesse belge, qui est un magnifique duo, voilà, qui est né d'un coup de foudre artistique sur la scène du festival de la francophonie. Une slameuse, un rappeur, accompagné par le musicien Jérôme Boivin, et qui ont composé en fait un spectacle ensemble avec des influences très Kendrick Lamar et aussi chez Björk, avec des rimes ciselées, voilà, tous autour des thèmes autour du ventre, sur leur expérience personnelle, sur vu comme une sorte de baromètre intime comme ça. C'est magnifique, ça va être une très très belle soirée.
0: Comprendre et aimer le monde, c'est tout ça que vous allez pouvoir faire en allant faire un tour à Saint-Malo les 23, 24 et 25 mai. Vous retrouverez donc un salon du livre et puis aussi un festival du cinéma et puis un festival de la jeunesse, des soirées-concerts. On retrouve aussi une belle exposition, celle de Brecht Evans. Vous retrouvez tout le programme sur étonnant-voyageur.com. On termine avec justement un extrait de ce spectacle, Ce que le ventre dit, Lisette Lombé et Marc Namour. Merci beaucoup Lucie Mildrog, et encore une fois très bonne édition Étonnant Voyageur 2026.
1: Merci.
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0: On a parlé bande dessinée avec Lucie Mildrog du festival Étonnant Voyageur. On parlera beaucoup plus bande dessinée dans un instant avec Léa, puisque c'est Onde Graphique numéro 9. Le jeudi, tous les 15 jours ou presque, on reçoit Léa pour nous parler bande dessinée. Bonjour Léa.
1: Salut.
0: C'est toujours Onde Graphique, c'est le 9e numéro et aujourd'hui tu nous présentes deux albums un peu en miroir, j'ai l'impression. Vieille par Delphine Panique, c'est paru chez Misma il y a quelques temps, en novembre 2025. Et puis Bébé Fille, c'est un peu plus vieux, c'était en 2022 que Même Pas Mal sortait ce livre de Elisa Marodino.
1: Alors j'ai fait ces deux lectures à quelques mois d'intervalle et je trouvais ça assez rigolo de les présenter tous les deux aujourd'hui. Parce que bien que leurs titres soient opposés, les thématiques sont assez similaires et parlent de la vie avec tendresse et émotion et avec une bonne dose d'humour. Dans une société où tout le monde paraît jeune et beau, elle dénote. Petite boule toute rabougrie aux traits plissés. Bien consciente d'être repoussante et anonyme, elle choisit de s'en amuser. Elle dérange parce qu'elle est trop lente ? Rien à foutre. Elle picole toute seule au bar ? Rien à foutre. Elle a de la barbe et du poil au nez ? Rien à foutre. Et en plus, elle a appris à les aimer, ses poils. Refusant la bienséance induite à son âge, la petite mémé fait acte de résistance en continuant d'exister, de désirer et de rêver. Et si elle peut emmerder les autres, elle ne s'en prive pas. Ses terrains de jeu favoris, le supermarché et le bistrot du coin. Si les premières historiettes sont pleines d'humour piquant, plus on avance, plus ses réflexions se font philosophiques et existentielles. Fichée dans son fauteuil façon thérapie chez le psy, ou en perpétuel mouvement avec son caddie derrière elle, elle repense à sa vie passée et se questionne sur sa mort prochaine. Elle s'imagine mille et une façons de partir. Toute seule dans son lit, ou bien poignardée en Italie, est-elle la satisfaite de sa vie ? Elle a fait ce qu'elle a pu, et c'est déjà très bien. Sans pour autant nous faire pitié, cette petite vieille émeut. On sent que l'âge commence à prendre raison d'elle. Ses souvenirs se mélangent et ses mots se perdent. Elle s'en agace, perdue dans un brouillard mental qui la déstabilise. Dans plusieurs situations, on sent les larmes monter aux yeux avant de rire franchement devant ses pensées et son imagination farfelue. Du haut de son expérience, la vieille envie la liberté des femmes d'aujourd'hui, notamment vis-à-vis des hommes. On apprend qu'elle a eu deux maris, Anatole et Roger. Si leur visage et leur personnalité se confondent, elle se souvient néanmoins qu'elle a sacrifié sa vie pour tenir la maison et les satisfaire, quitte à laisser ses aspirations de côté. Elle a eu une fille qui n'a jamais été mariée et grand bien lui fasse, elle a mené sa vie comme elle l'entendait. La petite vieille a parfois des réflexions très maladroites, plus par méconnaissance que par méchanceté. Un brin raciste, en décalage avec les jeunes générations qu'elle ne comprend pas, mais qu'elle reluque quand même. Là, on verse dans l'humour cynique et c'est poilant. Il faut préciser qu'elle est d'une nature sans filtre. Elle n'a plus le temps ni l'envie de prendre des pincettes. Elle dit tout ce qu'elle pense et passe son temps à râler. Avec un trait minimaliste mais généreux en rides et autres plis, Delphine Panique nous présente le portrait mordant d'une héroïne irrévérencieuse et très touchante au crépuscule de sa vie. Avec ce personnage, elle nous permet de réfléchir à la trace qu'on souhaite laisser derrière soi. C'est à la fois d'une grande poésie et d'une grande finesse, une lecture jubilatoire à mettre entre toutes les mains. Et dans Vieille, n'oublions pas qu'il y a vie.
0: Vous lirez, j'espère, avec plaisir, Vieille de Delphine de Panique, choisie par Léa dans Onde Graphique numéro 9, toujours accompagnant un album, et bien une musique, et c'est quoi ce qu'on écoute maintenant ?
1: On va écouter le morceau Memories de The Proper Ornaments sur l'excellent album Foxhole, paru en 2017. C'est un titre sincère et d'une nostalgie qui réchauffe le cœur, qui va bien avec Vieille.

0: C'était à l'instant The Proper Ornaments avec le titre Memories, choisi par Léa pour coller à sa première chronique vieille de Delphine Panique. Et tu passes à la suivante, Bébé Fille par Elisa Marodino, paru chez Même Pas Mal en 2022.
1: Alors là, on part sur un album ultra frais. C'est un petit concentré d'humour autour de souvenirs d'enfance et d'adolescence, livrés non pas de manière chronologique, mais plutôt en instantané. Avec beaucoup de recul, de sensibilité et d'autodérision, Elisa Marodino nous présente des anecdotes tour à tour cocasses, profondes ou émouvantes, mais aussi, qu'on se le dise, franchement désopilantes. Née dans une famille italo-vosgienne, l'autrice s'amuse, et nous avec, de son cadre familial, avec ses événements et rites coutumiers, genre son baptême marqué par la Coupe du Monde 98, ou les robes à froufrou de ses cousines qu'elle envie tant. Elle se moque gentiment de l'accent italien des membres de sa famille paternelle en usant d'un running gag qui est hilarant. Pur produit des années 2000-2010, elle fait moult références à la pop culture. Les Sims 2, les Tamagotchi, les bracelets en plastique avec des formes.
0: Je me permets de t'interrompre parce que moi, c'est pas ma génération forcément. Qu'est-ce que tu veux dire par « avec des formes » ?
1: Eh ben, c'est des bracelets, quand tu les enlèves de ton poignet, eh ben, ils prennent une forme, donc de flamant rose, de étoiles, de trucs comme ça.
0: Je vois. En tout cas, tu nous proposes des alternatives à ces références-là.
1: Ouais, parce que c'est vrai que ça parle pas forcément à tout le monde, mais par exemple, je sais pas, peut-être que toi tu jouais plus aux osselets ou aux billes. On a tous en tête des modes qui nous ont marqués gamins et ça fonctionne bien, on peut transposer avec ses propres références. Bébé Fille, ça parle à tout un chacun parce qu'elle met en lumière des sentiments universels qui appartiennent à l'enfance. Par exemple, la jalousie et les conflits dans les fratries qui s'annulent complètement quand quelqu'un d'extérieur s'en prend au frère ou à la sœur. Ou encore la manière presque irrationnelle dont on peut prier très fort, que l'on soit croyant ou non, pour retrouver quelque chose ou résoudre une situation. L'autrice parvient à retranscrire ses émotions avec une grande justesse et ça touche le lecteur. Elle nous partage aussi sa découverte de la sexualité. Ses dessins coquins qu'elle faisait en maternelle et qu'elle cachait dans les pots de plantes de sa tante, ou les messages qu'elle échangeait toute nue avec sa copine d'école, ou son premier orgasme qui lui a fait peur. C'est intime sans être too much, ni édulcoré ni forcé. Il y a vraiment un ton et un timing comique qui est super bien maîtrisé dans l'ensemble de l'ouvrage grâce à un excellent sens de la découpe. Le format roman, c'est un peu plus petit qu'une BD classique. Et la mise en page y sont pour quelque chose, parce que en tant que BD tranche de vie, les souvenirs sont présentés sous forme de strip à la page, dans un gaufrier invariable, 6 cases surmontées d'un titre. Elisa Marodino transmet toutes les émotions de ses personnages au travers des attitudes des corps et des expressions des visages hyper appuyés, avec un dessin tout rond, tout mignon. Ça participe à accentuer le côté marrant des strips. Côté colorimétrie, elle utilise une teinte monochrome grisée qui tire vers le violet, qui donne un petit côté un peu vintage, qui est bien sympa. Si vous avez besoin de réconfort et de tendresse, sans oublier de bien se marrer of course, Bébé Fille est la lecture idéale, elle est pétillante à souhait. Et parce qu'on en reprendrait bien une couche, j'ai la grande joie de vous informer qu'une suite est disponible. Le titre c'est Bébé Fille en remet une couche et c'est paru chez le même éditeur en 2024.
0: Et comme tout à l'heure, tu nous proposes aussi maintenant un morceau de ton choix, je te laisse nous en parler.
1: Alors je suis navrée d'avance pour tous les auditeuristes. On va écouter « Tu es une grosse paupiette » de Roland Cristal, parce que c'est un peu comme une chanson d'enfance à la rengaine impitoyable. Et je dédicace ce morceau à Tilili et Popo, mon frère et ma belle-sœur, à qui je dois beaucoup depuis le début d'année. Et je vous chanterai plus la chanson dans les oreilles, mais vous allez la voir en tête une dernière fois.
0: Et tu la proposes donc à tous les auditeurs et auditrices. Et oui. Quand même. Merci Léa.
1: Avec plaisir.
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1: Alors, si vous voulez vous en prendre à quelqu'un, à cause de cette chanson-là, qui va peut-être vous rester dans la tête toute votre vie, et vous l'entendrez peut-être même à l'enterrement de votre grand-mère, et ça, ça sera très bizarre, eh bien, vous envoyez vos mails, je transmettrai à Léa pour suivre la chronique Onde Graphique numéro 9 avec quelques infos autour d'actu, autour de la BD, quoi.
2: Tout à fait, et on commence chaud bouillant avec une actu pour ce soir. Donc, jeudi 21 mai au Dada, il y a la première édition du Saloon du Livre. Il y aura des auteurs en dédicace, on peut manger un bout, ça se passe au Dada de 17 à 22 heures et c'est organisé de manière conjointe entre l'établi des mots et l'Astrolabe.
1: Et pour vous y rendre, rien de tel que le métro, ligne A, station Triangle, je crois.
2: Et puis, dernière petite info pour la prochaine session de l'Ébullition qui revient dans une toute autre formule. Ce sera dans un nouveau lieu, le bar La Cavale, avec une nouvelle date. Donc, mardi 26 mai à 20 heures. Toujours beaucoup de fun avec une bonne ambiance, des super découvertes BD, des jeux et des débats.
1: Eh bien, merci beaucoup Léa, une nouvelle fois pour Onde Graphique. On se retrouvera encore au moins une fois avant la fin de la saison pour encore nous gravir de nouveautés BD, puis de choses plus anciennes aussi parfois.
2: Ben oui.
1: Tu fais ce que tu veux de toute façon. Merci beaucoup.
2: Merci.
1: Et à bientôt.
2: À bientôt.

C'est la fin de l'émission Le Grand Tout. Vous écoutez Canal B. On termine avec une session info concert assez écourtée, mais qui vous informe sur ce qui se passe ce vendredi 22 mai. C'est au Melody Maker rue Saint-Melaine. Vous y retrouverez deux groupes nantais, Skate Punk pour Left Bank, et puis plus Punk Hardcore pour ce qu'on va écouter pour terminer, Vigilant, avec ce morceau Behind the Mask. On se retrouvera pour une dernière émission Le Grand Tout, un peu spécial, puisque on retrouvera les horizons partagés avec Iris 2000, ce nouveau format inauguré avec la bibliothèque de l'Antipode, qui permet de découvrir un ping-pong entre une sélection en 4 titres choisis par l'artiste de la promotion Horizon. En l'occurrence, vendredi, ce sera Iris 2000, et puis en regard, 4 autres morceaux qui rebondissent sur les choix de l'invité, et eux choisis par les bibliothécaires de la bibliothèque Antipode. On se retrouve donc vendredi. À bientôt pour de nouvelles aventures. Ciao.

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Yeah, vous écoutez bien, déjà vu le son du patriarcat en mode sympa sur 94.0, évidemment Canal B. Hein, on retrouve le son des girl groups ce soir, qu'on n'a jamais trop quitté finalement, on y retournera toujours aussi d'ailleurs, hein, la jeunesse imputrescible de ce son. Même quand ces groupes d'ailleurs sont mentionnés par des vieux messieurs mal rasés comme moi, ça reste un sésame, hein, pour la jeunesse. Donc il sera question ce soir de la joie inaltérable du girl sound, hein, c'est-à-dire comment finalement ces groupes ont chanté l'euphorie, mais une euphorie qui peut être parfois teintée d'autres choses, hein, c'est pas la joie stupide. Hein, on n'est pas dans les années 80, mes petits poussins. Et voilà. Donc ça va être très intéressant. Et l'accent sera mis sur un producteur et songwriter qui n'est autre que Russ Titelman, hein, injustement méconnu, qu'on va mettre en valeur ce soir pour sa contribution, notamment en 1964, au groupe The Cookies et à tous les petits enregistrements satellites qui ont gravité autour de ce délicieux groupe, les Cookies. Voilà. On va parler de ça petit à petit. On a commencé avec les grandes sœurs, hein, les marraines, les Shirelles, avec la voix délicieuse de Shirley Owens. Alors, on a écouté un de leurs multiples 45 tours, Tonight You're Gonna Fall in Love with Me. On est en 63 et je crois que c'est déjà à peu près leur 20e 45 tours, donc c'est un groupe extrêmement prolifique dans le genre, avec du bon et du moins bon, et surtout du très très bon. Ce morceau est écrit par Toni Wine, hein, une songwriterice du Brill Building, avec Artie Kornfeld aussi, hein, qui est un habitué du genre. Voilà, on va continuer avec une première salve plutôt généraliste, avec vraiment des choses, de la joie quoi. Et après on passera au cas Russ Titelman. On écoute tout de suite Mary Clayton. Mary Clayton, elle a connu un succès plus tardif, un peu plus tard notamment quand elle a chanté Gimme Shelter avec les Rolling Stones, mais voilà, dès 63, elle savait y faire avec ce terrible Usher Boy sur Canal B.

Yeah. Le pouvoir merveilleux de l'amour, bien sûr, à l'instant, avec Judy Wazenda. Judy Wazenda, c'est une native de New York, a priori. On ne sait pas grand-chose d'elle, si ce n'est qu'elle a sorti un 45 tours et qu'elle est décédée en 74 à 27 ans. Donc, elle rejoint le club des 27, mais alors vraiment au tout au bout de la liste, hein, du point de vue de la notoriété. Mais évidemment, du point de vue de l'enthousiasme, comme on dit, elle est première, hein, bien devant Janice et l'autre gros Jimbo. En deuxième position, c'était Connie Francis, la chanteuse italo-américaine bien célèbre, morte l'an dernier d'ailleurs, avec Don't Ever Leave Me, un de ses plus beaux titres, hein, écrit par Eddie Greenwich et Jeff Barry. On en a parlé, on en a aussi parlé chez les copains de 45 tours par minute, hein, que vous devriez bien que vous écoutez d'ailleurs forcément si vous m'écoutez aussi, puisqu'ils sont plus écoutés que moi, laissez-le pas. Et voilà, Connie Francis, beaucoup de choses à dire, hein. On était en 64 tout au long de la salve après Mary Clayton. On continue en 64, justement, on en vient au cœur du sujet, Rusty Tolman. Alors Rusty Tolman, c'était un gamin de Los Angeles, hein, qui collectionnait les 45 tours du Whop, qui est entré dans le métier comme on le faisait à l'époque, c'est-à-dire en traînant chez les disquaires, en croisant Kim Follet, et en croisant les bonnes personnes, dont Kim Follet, et voilà, ils ont traîné ensemble, Kim Follet lui a fait écouter des trucs dans des bornes, dans des cabines d'écoute, et de fil en aiguille, il en a fini par proposer quelques-unes de ses chansons, pas à Kim Follet, mais bon, à des gens du studio Gold Star, pas très loin. Et voilà, il a écrit, il a enregistré un titre qu'on écouterait peut-être plutôt en deuxième position. Et ensuite, il est parti à New York, sous l'impulsion, je crois, de Jeff Barry, un des songwriters du Brill Building, pour rejoindre l'écurie Screen Gems, avec notamment Carol King et Jerry Goffin. Voilà, alors bon, on va faire la grande histoire rapide. Hein. Il a enregistré en 64 une 5-6 45 tours des cookies sous des noms d'emprunt, notamment les Cinderellas, qu'on va écouter tout de suite avec Baby, Baby, I Still Love You. C'est les Cookies, en fait, avec Margaret Ross en lead vocal et non pas Earl Jean. Mais en fait, il y a aussi des titres des Cookies avec Margaret Ross en lead vocal. Donc, on ne s'y retrouve pas trop. En tout cas, ce qu'on sait, c'est que la musique est démente. Et on l'écoute tout de suite sur Canal B.

Le point culminant de la magie, Rusty Tolman, Jerry Goffin, Carole King à l'instant avec I Never Dreamed, leur single, leur dernier single écrit par Rusty Tolman en 64 avec lead vocal de Margaret Ross. Alors voilà, hein, là on touche vraiment au génie de la, du genre et aussi de l'auteur, hein, puisque on a ici affaire à une espèce de joie que je qualifierais de plus douce, un peu épiphanique, une joie dont la fragilité en fait donne tout son prix, hein, tout son poids. C'est ça que j'aime. Et que vous aimez aussi particulièrement chez les Cookies et chez les contributions notamment de Rusty Tolman. On repart pour une fournée absolument sublime avec Darlene McCrea. Alors c'est pas exactement une membre des Cookies, mais c'est la sœur de Earl Jean, hein, qui est une des chanteuses principales. Et donc Rusty Tolman a écrit en 64 pour elle My Heart's Not In It, hein, un 45 tours sublime aussi, un petit peu dans le pas très loin de Dionne Warwick. J'ai oublié de préciser que entre les Cinderella et les Cookies, on a découpé bien sûr côté Sandra Franklin, hein, dans la salve précédente. Le morceau acoustique, presque entièrement acoustique, très très délicat, Just a Little Touch of Your Love, qui est une chanteuse absolument inconnue, même Rusty Tolman ne se souvient plus exactement qui c'était. Elle a disparu après, elle a dû aller mener sa vie ailleurs, et c'est ce morceau-là qui a lancé, qui a mis le feu aux poudres, si j'ose dire, et qui a envoyé Rusty Tolman travailler à New York. Voilà, Darlene McCrea, tout de suite avec le suprêmement délicat My Heart's Not In It, sur Canal B.

Et oui, il fallait bien rompre la magie quand même à un moment. Alors, ça reste génial, hein, mais c'est 65. Et oui, une différence d'une année hein, change complètement. Alors, c'est pas dans le même studio non plus. Le son de Rusty Tolman, hein, à l'instant, c'est avec Suzy Wallis, chanteuse intéressante de Cincinnati, il me semble, je sais plus trop. Oui, il me semble, voilà, c'est une chanteuse de l'Ohio qui a sorti 445 tours. Et non, je raconte n'importe quoi. Je confonds avec les Teardrops qu'on écoute tout à l'heure. Elle, je n'en sais pas plus, si ce n'est que c'est produit par David Gates, voilà, et écrit par Rusty Tolman. N'importe quoi, voilà, c'est mes notes, hein, excusez-moi, pardon. Basse excuse. Et juste auparavant, le désarmant She Don't Deserve You de Honeybees. Hein. Je ne sais pas pour vous, mais moi, à chaque fois qu'il y a ces cuivres, j'ai les jambes qui flageolent hein, sans vouloir faire de l'indécence. Voilà, c'est vraiment très très beau. Merci Rusty Tolman. À mon avis, comme on est un petit peu en avance, puisque les morceaux sont très courts, on va en remettre une petite louche en fin d'émission, pour votre plus grand plaisir. Voilà, on passe à d'autres groupes. Alors, avec des productions peut-être assez un petit peu de kermesse. Hein. Moi, j'aime beaucoup ce son un petit peu partisanal non plus, mais un peu villageois hein, des girl groups des années 60. On va écouter les Girlfriends tout de suite. Pourtant, c'est pas un petit groupe. Hein, c'est quand même produit par David Gates aussi, comme Suzy Wallis précédemment. Vous avez vu l'art de l'enchaînement. Hein, avec My One and Only Jimmy Boy, hein, c'est leur titre le plus célèbre. Enfin, d'ailleurs, ils en ont fait que combien, un ou deux, 45 tours. Voilà. Donc, à signaler que dans ce groupe paraît Caroline Willis, ancienne Hi-Cats et future Honeycon, hein, qui ont sorti des titres soul pas trop mal, hein, des albums, des 45 tours soul sur le label Hot Wax, futur label de Holland de The Holland. Voilà, on écoute tout de suite les Girlfriends sur Canal B, bien sûr.

L'euphorisante Yvonne Carroll à l'instant avec cette voix grasseillante absolument géniale, j'adore cette nana. Mr. Loveman, oui pardon, un côté un peu Patrick Sébastien dans ma dernière intervention, ça arrive parfois, c'est l'euphorie qui fait ça. Donc voilà, Yvonne Carroll hein, en 65 avec ce très beau Mr. Loveman et qui dit tout hein, de cette joie fragile, hein. J'ai tant d'amour et je ne sais pas à qui le donner, finalement c'est vrai, hein, cette époque hein, débordait de quelque chose et ne savait pas vraiment où aller, d'ailleurs après elle s'est adonnée aux drogues, ce que nous condamnons évidemment fortement. Donc juste auparavant c'était les Teardrops, un autre titre absolument sublime, Tonight I'm Gonna Fall In Love Again. Ce sont elles qui sont de Cincinnati, qui ont sorti 445 tours, c'est le premier. Voilà, ce petit son de kermesse absolument génial, et c'est pas tombé dans l'oreille des sourds, puisque Tyler Taormina, hein, une des étoiles montantes du ciné indépendant US, a utilisé ce titre hein, pour la séquence centrale de Ham on Rye, son film d'il y a 3-4 ans, hein, qui est très beau, au moins la première partie, après ça devient un peu abscon, mais ça reste très, très intéressant. Tyler, on te salue où que tu sois, voilà, sûrement aux États-Unis. Voilà, on continue. Alors maintenant, on va s'intéresser à la fine petite démarcation qui se trouve entre le son du girl group et la soul. Et on va écouter quelques pointures hein, de la soul qui ont un petit peu donné dans ce genre-là, vaguement. Hein. Après, bon, si on aime la taxinomie, c'est pas exactement de la girl group. Il y a la Northern Soul, Deep Soul, tout ça, on s'en fout un peu. En tout cas, voilà, ils ont chanté la joie et ils ont chanté la joie d'une manière assez similaire à celle qu'on a entendue. Et on va écouter avec la grande Carla Thomas, pas Irma, Carla, la fille de Rufus, la sudiste, enfin Irma Thomas aussi est sudiste, mais voilà, du sud-sud quoi. Et Carla Thomas a enregistré donc un titre, I Never Stop Loving You, probablement à la fin des années 60-69, et ce titre est inexplicablement resté dans les placards, c'est peut-être son plus beau. Et il a été redécouvert par les DJ Northern Soul, je me semble dans les années 70, je ne sais pas exactement quand, je ne suis pas historiographe de cette chose-là. Et voilà, et c'est redevenu un relatif succès qu'on écoute tout de suite sur Canal B.

Yeah. À l'instant, les Gems. Les Gems avec He Makes Me Feel So Good, un 45 tours de 1965. Et ce groupe contient à cette époque, ça n'a pas toujours été, hein, c'était les anciennes Lovettes, c'est un groupe de Chicago. Et à cette époque, le groupe contient, vous l'aurez peut-être reconnu, Minnie Riperton. Hein, Minnie Riperton, future chanteuse de Rotary Connection, puis chanteuse solo à succès relatif, qui avait 15 ans à l'époque de cet enregistrement. Et on reconnaît bien, il me semble, ces espèces de vocalises très chamallow, ou plutôt barbapapa, vous voyez, qui s'étirent comme ça et qui sont prêtes à se rompre. Voilà, voilà, c'est intéressant. Et juste auparavant, les Marvelettes avec This Night Was Made for Love, un titre assez rare, enfin pas souvent mis en avant, mais que j'aime beaucoup, extrait de leur album Marvelous Marvelettes de 67. Ils ne sont pas foulés pour trouver le titre, c'est ça le pas. Voilà, donc c'était notre salve soul. Et on termine avec une petite mini-salve. Oui, on y reste encore une douzaine de minutes, c'est très bien. On va continuer, donc on va avancer dans le temps, hein, bien sûr. C'est fini, 64. L'innocence est terminée. Et on va écouter un titre qui pourrait, qui est très très voilà, personne n'en parle jamais, pourtant ça pourrait faire un petit tube Murder Van Soul, hein, pour mes amis DJ, écoutez bien ça. Les Lollipops avec Gee Whiz Baby, c'est un groupe de Philadelphie managé par d'anciens doo-woppers italo-américains Billy Carlucci et Joe Venerio, hein, ça s'invente pas. Et voilà, c'est produit par Shelby Singleton, pardon, fameux producteur de Nashville, hein, c'est un drôle de mélange, quoi. Voilà, Gee Whiz Baby, en tout cas c'est très enthousiasmant. On va enchaîner avec une petite chose très délicate après, et ensuite on se dit au revoir. Et voilà, sur Canal B.

Aren't You Glad, reprise des Beach Boys par Little Peggy March, qui était plus si little que ça à l'époque, puisqu'elle avait 19 ans. Hein. Alors quand elle a commencé en 63, elle était beaucoup plus little. Là, on est en 67, hein. C'est donc bien sûr une reprise des Beach Boys, dont l'original se trouve sur Wild Honey. J'aime beaucoup cette reprise, hein. elle l'a tellement... comment dire, doucifié, oh là, je trouve plus bon, fin d'émission, bref, c'est rudement batte. Voilà, alors on va se quitter avec Mama Cass, hein. On saute un peu dans le temps jusqu'en 69, enfin on y était déjà tout à l'heure à Carla Thomas, mais elle n'est pas sortie à l'époque son disque, donc ça compte pas. Mama Cass avec It's Getting Better, hein, en congé des Mamazon Papas, elle a enregistré 3 45 tours, tous plus épatants les uns que les autres, sous la houlette de Barry Mann et Cynthia Vile. Et celui-ci, c'est le premier d'entre eux, il me semble, hein, des 45 tours, des chansons absolument resplendissantes de santé, d'optimisme. C'est très très beau pour quelqu'un qui allait mourir quelques années après. C'est particulièrement triste. Voilà, It's Getting Better, hein, sur le thème que de toute façon, ce qu'on vit est déjà très très beau et ce sera de plus en plus beau. On se demande quand est-ce que ça va s'arrêter. Évidemment, ça s'est arrêté très vite, mais c'est vraiment extrêmement beau. Je suis moi-même assez fasciné par cet aspect, cet optimisme absolument béat des années 60, vous aurez compris. Voilà, donc on écoute Mama Cass, It's Getting Better. Reste à l'écoute de Canal B, puisqu'il y a encore plein de belles choses après. On se retrouve pour notre part dans 2 semaines avec un programme qui va probablement être un peu différent, pas en termes de musique, mais en termes de zeitgeist, puisque nous baladerons probablement au tournant du millénaire. Voilà, je vous en dis pas plus. D'ici là, bientôt, au revoir, et soyez cool avec votre nana, évidemment, sur Canal B. Écoutez tout de suite Mama Cass, et continuez à vivre bien comme il faut, mes bons amis.

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Eh bien, bonsoir à toutes, bonsoir à tous. L'émission Kérosène, comme presque tous les jeudis soirs sur l'antenne de Canal B, le 94 MHz, une émission un petit peu particulière, en mode solo, même si nous sommes bien en direct le 21 mai 2026. On fait des poutous, je fais des gros poutous et des bises de soutien à Sabrina, qui a eu un petit problème de santé la semaine dernière, donc elle va être absente de l'émission pendant quelques temps. Rien de trop grave, juste une, comme elle est sportive, une vraie blessure de sportive, une grosse entorse au genou. Donc en allant chasser l'ours dans les Pyrénées, non, en allant prendre en photo l'ours dans les Pyrénées. Donc voilà, on lui souhaite un bon rétablissement au nom de toute l'équipe et bien évidemment. Donc j'attends le retour des autres membres de l'équipe dans les semaines à venir. D'ailleurs, on a commencé avec quelque chose qui semble assez familier. On aurait presque cru entendre un inédit de Duckfest Hermans. Et pourtant, ce n'est pas tout à fait la même chose. C'est le groupe Paul Nielsen Love, et par contre on retrouve bien le son des guitares de The X. Donc voilà, c'est Paul Nielsen Love et The X Guitars. Donc l'album s'appelle Call, ça sort sur le label de Paul Nielsen Love qui s'appelle PNL tout simplement. C'est les initiales de Paul Nielsen Love. Voilà un orchestre scandinave qui a déjà sorti pas mal de choses sur PNL très intéressantes. Et là, on est dans un registre entre Duckfest Hermans et le travail de The X avec The X Orchestra. Donc, c'est vraiment très réussi. Là, je vous ai passé peut-être le morceau le plus enjoué, le plus Duckfest Hermanien, Let's Say Free. Le reste de l'album est entre un peu d'expérimental et puis également de choses un peu plus free jazz, mais le disque est une véritable réussite. Ça a été extrait d'un enregistrement live et quelle chouette performance, on aurait bien aimé assister à ça. Donc voilà, je mettrai le lien sur le Bandcamp. Alors pour l'instant sur le Bandcamp il y a un seul morceau en écoute, celui-là, et pour celles et ceux qui connaissent Mes Ailes Bleues, il est dessus. On enchaîne avec un groupe qu'on a découvert la semaine dernière. Ah oui, juste avant. Un grand merci à toutes celles et ceux qui ont fait le déplacement mercredi dernier au Bistrot La Cité pour revoir Scott McCloud. Ça a été un moment assez unique qui a embarqué tout le monde, même les plus sceptiques. Donc c'était assez génial quand il a joué ses morceaux solo. Et après ses petites reprises acoustiques de Girls Against Boys, ça a été un sacré chouette moment. Pour lui, pour nous, voilà. Merci le Bistrot La Cité, merci à toutes celles et ceux qui sont venus, merci à l'équipe technique de Cafioul. Et puis le week-end dernier, on était du côté du comptoir à Lannion, on embrasse bien fort Fanny. Et donc on a enregistré une émission consacrée au label K Records, qui est un petit peu dérivé, même si on est resté quand même à diffuser des artistes de K Records. L'émission sera en ligne, mais bien plus tard. Et d'abord sur le site de Cafioul et puis ensuite dans une autre plage horaire de Canal B, mais est-ce que l'émission dure 2 heures, donc on verra quand elle sera diffusée sur Canal B. En tout cas voilà, on doit un petit peu la retravailler au niveau du montage. Donc on revient à notre programmation de ce soir qui va être assez diverse et variée, avec un petit côté comme free jazz en fil rouge, mais là on est sur du noise rock avec la rencontre entre Shellac et Meatwave. On avait passé la face A la semaine dernière, enfin il y a 15 jours, Redacted Man, et donc là en fait on va s'écouter l'autre morceau de Joy. C'est vraiment un EP ultra prometteur, on a hâte d'écouter d'autres morceaux des BD Minerals, ce groupe australien qui nous vient de Perth.

On est resté en Australie avec à l'instant le groupe de Melbourne Clam qui a sorti un excellentissime album l'année dernière et là qui vient de sortir un morceau. Voilà, je sais pas si ça, il n'y a pas d'autres indications de plus. Je sais pas si c'est un EP pour leur tournée européenne à venir ou si un nouvel enregistrement qui va arriver, genre un maxi ou voir carrément un nouvel album. En tout cas, pour l'instant, c'est juste ce titre, The Licensing, qui n'est même pas encore en écoute sur le Poison City Records Bandcamp ou le Bandcamp de Clam, mais uniquement sur YouTube. Donc voilà. Et la bonne nouvelle, c'est qu'on va voir Clam, on aura l'occasion de les voir vraiment défendre ce nouveau virage musical beaucoup plus noise rock, beaucoup plus proche de ce qu'ont pu être certaines sorties du label Noise Amphetamine Reptile au début des années 90, donc lors du festival de Binic, avec des belles autres choses, avec la première venue en Europe de Chimers également, puis le retour des Movie Star Junkies et plein d'autres choses. Voilà, c'est fin juillet du côté de Binic. On reste en Australie, décidément une petite triplette australienne avec un super nouveau groupe qui s'appelle T-Models. Donc voilà, c'est leur premier EP autoproduit. C'est extrêmement prometteur avec un petit côté swamp qui fait un petit peu la différence. Et en même temps, il y a des vieilles références à des choses assez classiques, assez beastiennes, Beast of Bourbon, je trouve, là-dedans, dans les plans de guitare. Et c'est vraiment extrêmement prometteur. On s'écoute le morceau Amphétamine Pulse.

Something to do, à l'instant dans Kérosène sur le 94 MHz, l'antenne de Canal B. On était précisément en Colombie-Britannique du côté de la ville de Victoria avec le premier album d'un quartet qui s'appelle Global Fake. L'album s'appelle Western Decline, donc c'est autoproduit, c'est sur leur Bandcamp et c'est assez prometteur. Ça mélange un petit peu de post-punk et de choses un petit peu noisy avec des petites accointances avec les premières sorties des Bostoniens, des Pixies. Voilà, c'est vraiment assez réussi. Voilà, c'est prometteur. Dans l'écriture, c'est encore, il y a des morceaux un petit peu jeunes, mais voilà, c'est un premier album. Il faut bien le tout simplement le dire. Il n'y a pas d'autres indications. Un groupe qui a sorti plus d'un album, là c'est leur nouvelle sortie en date, leur nouvelle plaque. Donc le groupe s'appelle Moon Pussy, il s'appelle At the Pace of Outrage, ça sort sur le label américain The Ghost is Clear. Donc l'album est sorti depuis 15 jours.

vous pouvez l'écouter, parce que bon, je vais pas le rappeler à chaque fois, pour trouver des disques américains en vinyle, c'est très très compliqué, même si je crois quand même que Head Record fait des gros efforts de précommande, donc peut-être qu'avec le mail order de situé à Montpellier, Head Records, vous allez pouvoir trouver quelques exemplaires de cet album de Moon Passy, parce que le disque est vraiment très réussi. Il y a quand même un petit défaut, c'est que le son manque sévèrement de relief, tout est un petit peu trop compressé. Alors ça donne son charme au disque également, il faut bien le reconnaître, mais de temps en temps on aimerait, surtout quand les morceaux explosent, qu'il y ait un peu plus de volume. On a l'impression d'écouter une réédition d'un truc poussy galorien de 1986-87, donc ça a également son charme. Tout est un petit peu contradictoire dans ce nouvel album de Moon Passy. Je trouve des compos excellentissimes. Et voilà, le son manque un petit peu d'explosion. Mais en même temps, les compos sont bonnes et sont chouettes, à l'image de ce titre, Radium.

Eh bien, dis donc, quel vacarme! À l'instant, le duo de Leeds, Guttersnipe, qui vient de sortir son nouvel album Extension Burst sur le label américain Night School Records. Et là-dedans, on retrouve des. Ils jouent également. Les membres de ce duo jouent également dans Napneck ou Twist Itch Fenwood. Donc, c'est des choses assez différentes de l'univers de Guttersnipe, qui depuis. Ce duo existe depuis. À peu près une bonne dizaine d'années, voire un peu plus. Et ils aiment bien sortir des choses en autoproduction, en CDR. Ils font des performances live assez époustouflantes. Alors, il y a tout l'univers Arabon Radar, Skingraft derrière, qui leur sert de matrice sonore, avec également la première période de Sonic Youth. Un peu no-wave, un peu extrême. Et la bonne nouvelle pour les amis parisiens et parisiennes, c'est qu'ils vont être en première partie de Melt Banana aux Instants Chavirés. Je crois que c'est mi ou fin juin. J'avoue que voir Melt Banana en concert, ça a toujours été un peu sympathique, même si sur disque, moi je lâche l'affaire. Il y a beaucoup trop désormais d'effets de pédale. Enfin, ça fait du bien, ils ont eu raison d'évoluer, mais en tout cas, moi ça me parle moins. Par contre, à mon avis, la performance de Guttersnipe aux Instants Chavirés, ça va vraiment falloir le détour, car pour voir parfois des extraits de leurs concerts sur YouTube, c'est vraiment impressionnant, voire même époustouflant. Ils sont à deux. Il y a une énergie, une tension, une violence, mais dans le bon sens du terme, une violence qui est tournée vers eux et qui fait jaillir un peu de l'énergie chez les spectateurs. Mais ils n'agressent pas les gens, ils ne cassent pas tout. Ils jouent vraiment sur le côté. L'état de notre société est surtout patriarcal. On enchaîne avec une artiste californienne que nous avait fait découvrir l'ami Matt Marteau. On suit chacune de ses sorties avec grand plaisir, surtout que pour l'instant, tout ce qu'elle a mis sur son Bandcamp nous plaît. Enfin, son Bandcamp, c'est plutôt le label Get Better. Mais bon, j'ai l'impression que c'est un peu son Bandcamp. Donc, je parle forcément d'Aurat, qui nous sort un nouveau trois titres qui s'appelle Cobra. Autant l'écouter tout de suite dans Kérosène. Donc, on est plus dans une espèce de front wave insidieuse.

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1: Vous êtes bien à l'écoute de l'émission Kérosène sur le 94 MHz, l'antenne de Canal B, l'émission de l'association Cafioul, et on vient d'écouter un groupe qui a intitulé son morceau Pétrole. Donc forcément, on a été obligé de le diffuser. En même temps, on aime bien ce genre de formation typiquement no-wave, un petit peu hexagonal, dans la grande lignée des descendants et descendantes de Garbage Collector. Donc là, le projet s'appelle Oblique Shit. C'est un quatuor, à mon avis, de l'Est de la France. Alors, il n'y a pas vraiment beaucoup d'infos, ils ont juste mis leurs initiales. Il y a un certain Z, je ne serais pas étonné que ce soit Z Quar, mais peut-être que j'ai tort. En tout cas, c'est la maison de retraite qui sort ça en forme cassette. Il y a quelques exemplaires, il n'y en a pas beaucoup. En tout cas, il y a un bandcamp où tout peut se télécharger. Et c'est excellentissime, voilà, mélange de no-wave, de choses un petit peu, mais assez qu'on l'air un peu foutraque rythmiquement, mais en même temps ça tient bien la route, et puis il y a des très très belles compos, il y a des belles accroches, enfin la cassette est vraiment excellentissime, et je vois bien que ce genre de zik plaît à pas mal de monde, notamment en dehors de la France, ça commence déjà à circuler la musique d'Oblique Shit, et tant mieux pour eux d'ailleurs, ils sont même en concert en Italie à l'heure où je vous parle, si j'ai tout bien compris. En tout cas, vraiment, on va essayer d'en rediffuser. Voilà, il y a des côtés triple grande alliance évidemment avec ce genre de musique. Un artiste à côté duquel j'étais un petit peu passé pour ce nouvel EP, c'est Moody Black. J'avais vu qu'il avait sorti un nouvel EP et j'avais juste vu, j'avais jamais été écouté. Honte à moi, parce qu'en fait, c'est sorti en mars, donc le EP s'appelle Eating My Post, et c'est excellentissime. C'est vraiment un retour aux affaires de Moody Black par la grande porte. C'est effectivement, c'est toujours un peu ce mélange de rap avec des sonorités un petit peu indus, mais pas que. Cette fois-ci, il y a pas mal de travail sur la guitare qui est vachement intéressant. On va s'écouter le morceau Living Dust, donc c'est sur le bandcamp de Moody Black. Et merci Dr. K de m'avoir remis la virgule à sa place pour ce EP. Vraiment, voilà. Mais qu'est-ce qu'il fout, Man Marteau, s'il vient plus et Lester, Moody Black quand même. Donc, voilà, moi, je plaisante. On peut pas. Parfois, on passe à côté des disques, hein, c'est des sorties, c'est inévitable. Mais là, vraiment, en plus, ce disque, c'est aussi bien que le dernier album de Dalek dans un genre proche, mais un petit peu différent quand même, heureusement. Moody Black, puis quel super souvenir de leur passage à Rennes, notamment ce concert au Barry qui était ébouriffant. Et c'est un chauve qui vous parle.

un bien joli morceau hip-hop un peu mélancolique. Donc, c'est un extrait du nouvel opus de Cult of the Damned, donc ce collectif anglais composé à l'origine de deux formations, l'une du nord de l'Angleterre et l'autre du sud. Ils sont tous regroupés, donc ça a donné ce projet Cult of the Damned. C'est le nouvel album qui s'appelle Simony, ça sort sur inévitablement l'excellent label Bla Records. Et le disque est vraiment très réussi, peut-être moins dans la recherche formelle que les précédents. Je trouve que on est vraiment là dans tout l'album est dans une ambiance très old school, très 90s. Mais les samples sont plutôt bien sentis et l'album, les premières écoutes, j'avoue que j'étais déçu. Je trouvais ça il y a moins de recherche que dans une formation comme Moody Black ou Dalek. Et alors qu'auparavant, de temps en temps, il y avait comme des morceaux assez accrocheurs. Et au fur et à mesure, quand je me suis remis à écouter cet album de Cult of the Damned avant de l'écarter définitivement des sélections de Kérosène, je me suis rendu compte qu'en fait ça fonctionnait tout seul et que l'album était vraiment très très réussi. Il est juste classiquement formel. On enchaîne avec, on reste dans la Grande-Bretagne, mais là on va en Écosse du côté de Glasgow avec un power trio qui s'appelle Taupe. Donc voilà, Taupe. Voilà. Non, ils ne sont pas aveugles, mais en tout cas, ils jouent formidablement bien. On n'est pas très très éloigné d'ailleurs de ce qu'a pu faire Zoo à leur tout début, avant de prendre un virage tout récent vers la musique prog. Là, l'album s'appelle Waxing Waning, c'est sorti sur le label Minority Records, et c'est vraiment une belle découverte. Merci Phil, l'asile le plus sûr, notre ami Fourbe, qui nous promet à chaque fois qu'il va mettre ses playlists sur le site de Canal B, alors que pas du tout. C'est honteux d'agir comme cela, mais bon, on te pardonne vu la qualité de tes émissions. En tout cas, voilà, le morceau Pet Boss, et c'est vraiment une belle découverte que ce power trio. C'est plus free jazz que rock, mais il y a comme une base où tous les auditeurs et auditrices de Kérosène vont se retrouver. Puis le boss des animaux, pas de soucis quoi.

Alors même si le morceau s'appelle Sabotage, ce n'est point une reprise des Beastie Boys ou encore moins du groupe port-louisien Sabotage à l'abordage. Rappelez-vous, Port-Louis 90, 89. Non bref, donc on est du côté de Turin avec l'excellent quatuor Extrema Ratio. J'ai découvert ce groupe au début janvier, je n'avais pas encore trouvé le moment et pour le diffuser. Voilà, parfois il y a des groupes, on attend la bonne séquence et là c'était aujourd'hui, donc 4 mois plus tard quasiment. Donc là, ce morceau vient de sortir sur le bandcamp du groupe. Il s'appelle Sabotage et on va s'écouter un extrait de l'album sorti début janvier qui s'appelle Vexata Quaestio, qui s'est sorti sur Wave Guardian Records. Donc il y a un bandcamp avec Extrema Ratio et on est dans un côté entre Blurt, Zoo, puis d'autres choses un peu free, mais un petit peu rock. Voilà, c'est un extrêmement réussi mélange entre ces différentes sphères musicales que sont le free jazz et le rock and roll qui se de temps en temps télescope avec plaisir. Le morceau La recherche d'un impossible, ah bah voilà, c'est ce que je voulais dire.

après Arvo Pärt comme fin de morceau, vivement le 5 juin qu'on puisse écouter le retour après 16 ans d'inactivité discographique du groupe de Boston Neptune. Voilà, l'album s'appelle Play Some Music, il va sortir sur l'excellent label parfois sludge, parfois expérimental, en tout cas très qui a une sélection assez variée, Sleeping Giant Glossolalia. Là il y a eu, pour l'instant, il y a deux morceaux en écoute. Le premier qu'ils avaient publié était uniquement instrumental. Et là, avec Yesterday Face, on réécoute avec grand plaisir la voix de Jason Stanford, qui chante également de temps en temps avec Tali Zadek au sein de A Band Called E. Et on avait vraiment envie d'écouter le reste de l'album, car les deux morceaux sont excellents, avec vraiment ma préférence via ce Yesterday's Face, que je trouve génialissime, avec un moment où on a une guitare tronçonneuse mais qui est, wow, qui est fabuleuse. Et... avec un peu de chance, peut-être qu'en 2027, on verra le retour sur scène de Neptune, qui est un groupe qui a joué au Mondo Bizarro, qui a joué également à la Bascule, et à chaque fois, ça a été des moments incroyables. Donc on espère revivre ce genre de performance. Et vivement, vivement, le 5 juin, qu'on puisse écouter l'intégralité de l'album. On va enchaîner avec un projet rennais. Pour l'instant, c'est un one-man band, voilà, ça s'appelle Zakon 96 ou Zakon 96. Et le EP s'appelle Come and Say Hi. Voilà, on a pu le retrouver a priori au sein d'un duo qui s'appelait Billy Trofort. Voilà, c'est ça, ils ont fait quelques concerts. Pour l'instant, ce projet Zakon 96 n'a pas pour objectif de donner des concerts dans l'immédiat, peut-être, mais peut-être avec un peu de chance, en tout cas avec la diffusion dans Kérosène. Coolstring a également bien flashé sur ce EP qui a été mis en écoute la semaine dernière. On va s'écouter le morceau It Is The Way, et il y a des influences diverses et variées, un petit peu 90 de mon point de vue, mais c'est très très bien rebooté, remis au goût du jour, et vraiment c'est une grosse qualité d'écriture. Je sais que le morceau qui a passé Coolstring m'a carrément fait penser, je sais pas pourquoi, à des extraits de cette démo mythique des Pig Iron. Là on est sur une version un peu moins noise, mais tout aussi intéressant. On découvre avec grand grand plaisir ce projet extrêmement prometteur de notre ville brétilienne, la capitale rennaise, Zakon 96.

À l'instant, Piu Piu, donc Kérosène, mais avec un E-P-E-W, P-E-W et pas Piu Piu à la française. En tout cas, le groupe nous vient de Boston. C'est leur premier EP qui s'appelle Purgatory. Ça sort en cassette sur le label Interlux Records et en CD sur Ten Tremors. Je vais vous mettre un lien. Pour l'instant, il y a que ce morceau. On écoute Spine et j'aime beaucoup. Au début, ça commence par l'indie rock assez classique pour ensuite aller vers des choses un peu plus noisy et déjantées. C'est extrêmement bien senti, bien composé, bien enregistré. Voilà, on va suivre de près. L'EP sera dans son intégralité début juin, mais je sais pas, je le sens très très bien. Il y a une forte personnalité à l'écoute de ce premier morceau qui s'appelle Spine. Serait-ce un clin d'œil au Spine of God? Non, je pense pas du tout. Allez, on enchaîne avec quelque chose de radicalement différent par rapport à tout ce qu'on a diffusé précédemment. Pourtant, le groupe nous vient d'Auckland, une ville qui nous habitue à des choses assez post-punk. Et là, c'est une merveille d'Americana. Voilà, si vous aimez bien Palace Brothers, Songs of Oya, les premiers Wilco, c'est un disque super impressionnant. Alors forcément, derrière tout ça, il y a également le Neil Young des années 70. Le groupe s'appelle Mildred. L'album s'appelle... qui s'appelle comment déjà ? Fence Line, voilà, c'est sorti sur le label Memorials of Distinction, et c'est un sans faute total. L'album en plus a la réussite d'être assez varié au niveau des tempos, des arrangements, mais on est vraiment dans quelque chose de très, très posé. Il y a presque un côté RTL2 là-dedans, c'est un côté de la musique américaine qui est assez fantasmé. On a l'impression que ça sonne vraiment très 70. Mais pas que. En fait, voilà, ils ont des petites. Ils arrivent à faire des petites dissonances dans tout cet univers très basé, très influencé par les différents groupes de Neil Young. Notamment, il y a des côtés Crosby, Stills, Nash & Young au niveau du chant, du partage du chant. Voilà, personne n'écrit, personne ne compose. Tout se partage au niveau de Mildred. C'est ce qu'ils annoncent dans le Bandcamp. Et waouh. Depuis Palace Brothers, je crois que j'avais pas écouté quelque chose aussi impressionnant pour un premier album. On n'est pas loin non plus de Four Carnation, et puis il y a la classe de Manuel Electric avec Jason Molina. C'est pour vous dire la qualité de ce premier album de Mildred. On s'écoute le morceau UPS Brown et on se quitte peut-être là-dessus, quoique...

Waouh, quel morceau de fin! À l'instant, on était en Suède avec le retour du groupe Gadget. Voilà, ce nouveau disque s'appelle Cursed. Voilà, c'est autoproduit pour l'instant. C'est sur le bandcamp du groupe. C'est une merveille en matière de harsh noise, de grindcore. C'est le truc vraiment incroyable du moment dans ce style-là. Le morceau s'appelait No Sense of Self. Ça faisait plusieurs années qu'ils n'avaient rien sorti. Moi, j'avais oublié leur existence. Et quel retour par la ils fracassent tout sur leur passage, mais quand même pas l'Americana Classio 2020. Voilà, c'en est terminé pour cette émission Kérosène. On se retrouve jeudi prochain. On embrasse bien fort Sabrina. Et puis voilà, j'espère que je serai pas tout seul le jeudi prochain, mais sinon ce n'est pas grave. L'émission sera toujours là. Et donc la playlist de cette émission sera mise en ligne demain en fin d'après-midi. Ciao, bye bye. Je vous laisse avec des bandes musicales de cannabis, parce que j'ai l'impression qu'il n'y a pas de rediffusion de Lollipop. Ciao, bye bye.

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3: Et c'est encore plus amusant. Canal B vous propose aujourd'hui une sieste musicale spéciale I'm From Rennes 2023, dont la sélection a été réalisée par le duo Tagomago. Elle s'intitule Dreams of Outer Space et commence immédiatement avec Black Sabbath.

Dans cette sieste intitulée Dreams of Outer Space et sélectionnée par le duo Tagomago, vous avez entendu à l'instant sur Canal B Dawn of Midi, précédé de Youssef Latif, Mac DeMarco, Eden Abbez et tout à l'heure Black Sabbath et leur fantastique Planète Caravane. À suivre, Mulatu Astatke.

La sieste Dreams of Outer Space se poursuit sur Canal B. Celle-ci a été pensée par le duo Tagomago, qui vous a offert à l'instant ce titre du groupe A Silver Mount Zion. Avant eux, c'était Alice Phoebe Lou, Thomas de Pourquerie et Quiet Village par Les Baxter. La série avait débuté avec un monument ethio-jazz, Tetzeta, par Mulatu Astatke. À suivre, et pour entamer votre chemin vers le réveil, Donald Byrd. 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